téléphone, texto, réseaux sociaux, site web, tous les moyens qui sont bons pour nous donner de vos nouvelles. On est jeudi soir, vous le passez ce jeudi soir bien branché à Hausse en 3-5 pour le meilleur de la musique dans la Nadière. Qu'est-ce qui se passe de bon pour vous en fin de semaine, hein? Puis on va se l'avouer, là, hein? Ce soir, on a déjà un petit œil pas mal tourné vers la fin de semaine. Il se passe quoi pour vous en fin de semaine? On veut le savoir via le texto. Je m'appelle Mathieu Guimond. 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
6: Voici vos nouvelles, Arsenal Média. La Sûreté du Québec a procédé ce matin à l'arrestation d'un Mascouchois de 42 ans en lien avec un réseau de fraude interprovinciale chez des concessionnaires automobiles. Trésor Nkumbu Louyeye était visé par un mandat d'arrestation à la suite d'une opération policière menée en mai 2025, lors de laquelle ses trois complices avaient été arrêtés. Il fait face notamment à des accusations de complot, fraude, recel, utilisation et possession de faux documents, ainsi que de trafic de véhicules. Bonne nouvelle! La nouvelle maison des aînés de Sainte-Élisabeth a récemment été inaugurée. Notons que depuis un mois déjà, l'installation accueille progressivement ses premiers résidents. L'établissement compte 42 places d'hébergement réparties dans 4 maisonnées. Chaque chambre individuelle est munie d'une toilette et d'une douche adaptée pour offrir intimité, confort et dignité aux résidents. Il s'agit de la 4e maison des aînés à voir le jour dans la région de Lanaudière. Pour terminer, Destination L'Assomption a franchi une nouvelle étape dans son développement avec le dévoilement de son premier comité exécutif. Ce comité, élu le 24 septembre dernier, sera présidé par Josiane Cormier de la Ferme Cormier. Elle sera entourée de représentants du monde culturel, commercial, éducatif, agricole et municipal. Et maintenant, la météo à Joliette ce soir et cette nuit. C'est partiellement nuageux avec 40 % de probabilité d'averse et le minimum est de 7 degrés.

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0: C'est un plaisir de passer ce jeudi soir en votre compagnie avec le meilleur de la musique dans la Naudière sur O103.5. Je m'appelle Mathieu Guimond. Ce soir, on aura l'occasion de vous proposer des activités à faire dans les prochaines heures et les prochains jours dans la belle et grande région de la Naudière. Je vais vous parler aussi d'un concours qui vous fait beaucoup réagir. Vous êtes nombreux à vouloir mettre la main sur ce voyage destination le soleil, le sud. En étant bien branché à O103.5, ben, je vais vous expliquer les détails sur cette belle promotion-là, la promo qui fait le plus jaser dans votre radio cet automne, un peu plus tard ce soir. Salutations à toute l'équipe du Musée d'art de Joliette qui fête son 50e anniversaire cette année. Cet automne, il y a une variété d'activités inspirantes. 3 nouvelles expositions temporaires qui vous sont proposées au musée, dont une qui est là expressément pour célébrer les 50 ans du Musée d'art de Joliette. Alors, on a une programmation pour tous les goûts, pour toute la famille. Tiens, proposition de sortie pour le long week-end, pourquoi pas, muséejoliette.org pour avoir plus de détails.
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Les boys vous retrouvent pour une petite dernière de la semaine, demain à compter de midi. Et prendre note que les gars feront pas relâche, eux, lundi, avec le congé de l'Action de grâce. Non, non, votre heure du lunch, Larac Gonzalez vont être là sur les ondes de O. Alors, ratez pas ça pour vos heures du lunch 100% sport. Puis tant qu'à parler de sport, après une fin de semaine parfaite, les Prédateurs de Joliette qui sont gonflés à bloc pour vous accueillir vendredi 19h30 du côté du centre Marcel Bonin. Les Condors du Cégep de Beauce-Appalaches seront les visiteurs. Alors, on veut avoir un aréna intimidant. C'est la réputation que les équipes adverses ont donnée au centre Marcel Bonin quand on va affronter les Prédateurs. C'est pas facile. Alors, rendez-vous aux amateurs de hockey demain pour du gros hockey comme on l'aime avec les Prédateurs de Joliette. We'll be right back.

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5: Voici vos nouvelles Arsenal Média. La Sûreté du Québec a procédé ce matin à l'arrestation d'un Mascouchois de 42 ans en lien avec un réseau de fraude interprovinciale chez des concessionnaires automobiles. Trésor Nkumbu Louyeye était visé par un mandat d'arrestation à la suite d'une opération policière menée en mai 2025, lors de laquelle ses trois complices avaient été arrêtés. Il fait face notamment à des accusations de complot, fraude, recel, utilisation et possession de faux documents, ainsi que de trafic de véhicules. Bonne nouvelle. La nouvelle maison des aînés de Sainte-Élisabeth a récemment été inaugurée. Notons que depuis un mois déjà, l'installation accueille progressivement ses premiers résidents. L'établissement compte 42 places d'hébergement réparties dans 4 maisonnées. Chaque chambre individuelle est munie d'une toilette et d'une douche adaptée pour offrir intimité, confort et dignité aux résidents. Il s'agit de la 4e maison des aînés à voir le jour dans la région de Lanaudière. Pour terminer, Destination L'Assomption a franchi une nouvelle étape dans son développement avec le dévoilement de son premier comité exécutif. Ce comité, élu le 24 septembre dernier, sera présidé par Josiane Cormier de la Ferme Cormier. Elle sera entourée de représentants du monde culturel, commercial, éducatif, agricole et municipal. Et maintenant, la météo à Joliette ce soir et cette nuit. C'est partiellement nuageux avec 40% de probabilité d'averse et le minimum est de 7 degrés.

Téléphone, texto, réseaux sociaux, site web, tous les moyens qui sont bons pour nous donner de vos nouvelles. On est jeudi soir. Vous le passez ce jeudi soir bien branché à Hausse en 3-5 pour le meilleur de la musique dans la Nadière. Qu'est-ce qui se passe de bon pour vous en fin de semaine? Hein? On va se l'avouer, là, hein? Ce soir, on a déjà un petit œil pas mal tourné vers la fin de semaine. Il se passe quoi pour vous en fin de semaine? On veut le savoir via le texto. Je m'appelle Mathieu Guimond. 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
6: 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La Sûreté du Québec a procédé ce matin à l'arrestation d'un Mascouchois de 42 ans en lien avec un réseau de fraude interprovinciale chez des concessionnaires automobiles. Trésor Nkumbu Louyeye était visé par un mandat d'arrestation à la suite d'une opération policière menée en mai 2025, lors de laquelle ses trois complices avaient été arrêtés. Il fait face notamment à des accusations de complot, fraude, recel, utilisation et possession de faux documents, ainsi que de trafic de véhicules. Bonne nouvelle! La nouvelle maison des aînés de Sainte-Élisabeth a récemment été inaugurée. Notons que depuis un mois déjà, l'installation accueille progressivement ses premiers résidents. L'établissement compte 42 places d'hébergement réparties dans 4 maisonnées. Chaque chambre individuelle est munie d'une toilette et d'une douche adaptée pour offrir intimité, confort et dignité aux résidents. Il s'agit de la 4e maison des aînés à voir le jour dans la région de Lanaudière. Pour terminer, Destination L'Assomption a franchi une nouvelle étape dans son développement avec le dévoilement de son premier comité exécutif. Ce comité, élu le 24 septembre dernier, sera présidé par Josiane Cormier de la Ferme Cormier. Elle sera entourée de représentants du monde culturel, commercial, éducatif, agricole et municipal. Et maintenant, la météo à Joliette ce soir et cette nuit. C'est partiellement nuageux avec 40% de probabilité d'averse et le minimum est de 7 degrés.

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0: C'est un plaisir de passer ce jeudi soir en votre compagnie avec le meilleur de la musique dans la Naudière sur Hausse 103.5. Je m'appelle Mathieu Guimond. Ce soir, on aura l'occasion de vous proposer des activités à faire dans les prochaines heures et les prochains jours dans la belle et grande région de la Naudière. Je vais vous parler aussi d'un concours qui vous fait beaucoup réagir. Vous êtes nombreux à vouloir mettre la main sur ce voyage destination le soleil, le sud. En étant bien branché à Hausse 103.5, ben, je vais vous expliquer les détails sur cette belle promotion-là, la promo qui fait le plus jaser dans votre radio cet automne, un peu plus tard ce soir. Salutations à toute l'équipe du Musée d'art de Joliette qui fête son 50e anniversaire cette année. Cet automne, il y a une variété d'activités inspirantes. 3 nouvelles expositions temporaires qui vous sont proposées au musée, dont une qui est là expressément pour célébrer les 50 ans du Musée d'art de Joliette. Alors, on a une programmation pour tous les goûts, pour toute la famille. Tiens, proposition de sortie pour le long week-end, pourquoi pas? 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

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Les boys vous retrouvent pour une petite dernière de la semaine, demain à compter de midi. Et prendre note que les gars feront pas relâche, eux, lundi, avec le congé de l'Action de grâce. Non, non, votre heure du lunch, Larac Gonzalez vont être là sur les ondes de O. Alors, ratez pas ça pour vos heures du lunch 100% sport. Puis tant qu'à parler de sport, après une fin de semaine parfaite, les Prédateurs de Joliette qui sont gonflés à bloc pour vous accueillir vendredi 19h30 du côté du centre Marcel Bonin. Les Condors du Cégep de Beauce-Appalaches seront les visiteurs. Alors, on veut avoir un aréna intimidant. C'est la réputation que les équipes adverses ont donnée au centre Marcel Bonin. Quand on va affronter les Prédateurs, c'est pas facile. Alors, rendez-vous aux amateurs de hockey demain pour du gros hockey comme on l'aime avec les Prédateurs de Joliette.

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2: Voici vos nouvelles, Arsenal Média. La Sûreté du Québec a procédé ce matin à l'arrestation d'un Mascouchois de 42 ans en lien avec un réseau de fraude interprovinciale chez des concessionnaires automobiles. Trésor Nkumbu Louyeye était visé par un mandat d'arrestation à la suite d'une opération policière menée en mai 2025, lors de laquelle ses trois complices avaient été arrêtés. Il fait face notamment à des accusations de complot, fraude, recel, utilisation et possession de faux documents, ainsi que de trafic de véhicules. Bonne nouvelle! La nouvelle maison des aînés de Sainte-Élisabeth a récemment été inaugurée. Notons que depuis un mois déjà, l'installation accueille progressivement ses premiers résidents. L'établissement compte 42 places d'hébergement réparties dans 4 maisonnées. Chaque chambre individuelle est munie d'une toilette et d'une douche adaptée pour offrir intimité, confort et dignité aux résidents. Il s'agit de la 4e maison des aînés à voir le jour dans la région de Lanaudière. Pour terminer, Destination L'Assomption a franchi une nouvelle étape dans son développement avec le dévoilement de son premier comité exécutif. Ce comité, élu le 24 septembre dernier, sera présidé par Josiane Cormier de la Ferme Cormier. Elle sera entourée de représentants du monde culturel, commercial, éducatif, agricole et municipal. Et maintenant, la météo à Joliette ce soir et cette nuit. C'est partiellement nuageux avec 40 % de probabilité d'averse et le minimum est de 7 degrés.

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Matin du haut 103.5 édition, oui, du vendredi. Nous sommes le 9 octobre. Bon début de journée. Un petit peu de soleil, un petit peu de nuages. Aujourd'hui, 40 % de risque d'averse. On a un risque d'orage aussi en après-midi. Maximum à 13. Ce soir, cette nuit, quelques nuages. Minimum 0 avec gel. Demain, samedi, c'est beau. C'est du soleil, maximum 14. Soleil, nuages pour dimanche, maximum 20. Des nuages pour lundi, maximum 19. Beau week-end de 3 jours, donc. On parle pas de pluie, non? C'est pour aujourd'hui, la pluie. Actuellement, sur le Grand Joliette, on a 8 degrés. Le soleil se lève à 7h02 ce matin, se couche ce soir à 18h19. En manchette ce matin, on parle d'un ministre de la CAQ qui est allé faire un tour lundi soir au party du PQ. Assez particulier. Après la victoire du PQ, on était surpris de le voir arriver. Et puis, du côté de la CAQ, on n'est pas babin content. On va vous en reparler dans les prochaines minutes. Au sport, défaite du Canadien hier 5-2 contre les Prédateurs de Nashville. Une troisième défaite de suite. 3 défaites en 4 matchs pour le Canadien. Et au showbiz, on parle de Def Leppard qui s'amène à Montréal et à Québec en 2027. Def Leppard avec les Goo Goo Dolls en première partie. On va parler de Céline aussi mercredi. Dure soirée, Céline qui est tombée sur scène et puis un petit peu plus tard, elle a oublié ses paroles. Bref, dure soirée, ça arrive au meilleur et puis on l'aime pareil. On va y revenir un petit peu plus tard. Pour partir, la musique de Patrice Michaud. Hey, on se fait un gros déjeuner ce matin, hein? C'est vendredi. C'est un long week-end qui s'en vient pas ça. Ouais, Patrice Michaud avec Vous êtes ici. Merci d'être là. Bon déjeuner donc. Bonne journée et bon long week-end.

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1: Oui, en une de la presse, d'abord ce matin, on nous parle d'un ministre de la CAQ qui est allé faire un tour lundi soir au party du PQ. Assez particulier quand même. Ministre en question, c'est Mathieu Lacombe, ministre de la Culture et des Communications. D'abord, il faut savoir que même si le PQ a pris le pouvoir, les ministres de la CAQ restent en fonction jusqu'à la formation du prochain Conseil des ministres. Ça devrait être le 21 octobre prochain. Ils sont toujours en fonction, donc ils ont toujours leur limousine. Et lundi soir, après la victoire du Parti québécois, il y avait un party à l'espace Saint-Denis à Montréal. Et Mathieu Lacombe est allé faire un tour. Alors, du côté du PQ, on est surpris. Son nom ne figurait pas, évidemment, sur la liste des VIP attendus au party. Et à la CAQ, ben, on est consterné. Christine Fréchette lui a retiré son ministère, ministre. Elle lui a retiré sa limousine. On parle d'un manque de solidarité. Et en même temps, il y en a qui ont dit, on n'est pas surpris. On le sait que c'est un souverainiste. Au PQ, on dit, nous autres, on n'y a rien promis. Mathieu Lacombe, on s'en souvient, il avait appuyé Christine Fréchette durant la course à la direction. Mais on dit que leur relation s'était détériorée au cours des dernières semaines. Journal de Montréal, en une, drame épouvantable du côté de Granby, des airs de déjà-vu. Un beau-père qui s'en va en prison pour avoir utilisé des méthodes disciplinaires extrêmes sur des enfants. D'autres enfants martyrs, donc, à Granby. Beau-père de deux enfants qui s'en va en prison pour les avoir ligotés à une chaise, en plus d'avoir bâillonné le garçon avec du ruban adhésif afin de les éduquer. C'est un crime qui rappelle le sort réservé à la fillette tuée dans la ville de Granby aussi en 2019, décès qui avait choqué le Québec. Nous en parlons ce matin dans le Journal de Montréal. Et on nous parle également, ça aussi c'est triste, un nombre record de corps non réclamés. Le Québec qui a enregistré un triste record de plus de 1000 corps non réclamés l'an dernier. C'est un phénomène en hausse qui s'explique par deux choses. D'abord, l'explosion de l'itinérance et aussi les frais funéraires inabordables. On nous en parle donc dans le Journal de Montréal de ce matin. Il est 6h09, voici Zébulon.

Ouais, ça a été annoncé hier, Def Leppard qui sera de passage à Montréal et à Québec en mars prochain. Tournée nord-américaine, 45 concerts. Donc, on s'arrête au Centre Bell le 5 mars, au Centre Vidéotron le 11 mars. Les Goo Goo Dolls vont assurer la première partie. Pour Def Leppard, on reprend la route donc après une série de concerts à guichet fermé à Vegas, au Caesars Palace. Et puis, les billets seront mis en vente. Une pré-vente en fait lundi. Et la vente générale pour tous, c'est vendredi prochain. Donc, vendredi le 16 octobre à compter de 10 heures.

0: Boomerang avec Toc et Claudia Bouvette à 6h21. Nous sommes le 9 octobre. Si c'est votre anniversaire aujourd'hui, bonne fête. On part ça à go pour tout le week-end. Ben, ça dépend de l'âge. Vous êtes né le 9 octobre, tout comme John Lennon. John Lennon était né le 9 octobre en 1940, décédé à 40 ans en 1980 de façon tragique. Il aurait 86 ans aujourd'hui, John Lennon. C'est aussi l'anniversaire de naissance du comédien Denis Bouchard, le Lulu de L'Anse et Compte. Il a 73 ans aujourd'hui. Guylaine Tremblay également célèbre son anniversaire de naissance. La Caro, entre autres, de La Petite Vie. Tellement de rôles marquants pour Guylaine Tremblay. Elle a aujourd'hui 66 ans.
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2: Bon, ça va bien, c'est vendredi, c'est souvent le cas. Hein? La 40, présentement, rejoint Montréal, c'est ouvert jusqu'à l'échange orangé, pas de problème. Rue Notre-Dame à Repentigny, même chose, 640, ça va bien. 25 Sud, bof, un tout petit peu d'hésitation avant le pont de l'île Saint-Jean, puis à la sortie aussi, mais vraiment rien de majeur. Même chose pour le chemin Gascon à Mascouche, un peu d'hésitation venant de la plaine vers la 640, mais c'est pas majeur. Le Grand Joliette, c'est facile aussi, c'est ouvert partout.
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2: Ouais, les informations avec Jessica Potsou et on commence, Jessica, en parlant d'emploi.
6: Tout à fait. Statistique Canada publiera ce matin ses dernières données sur l'emploi. Un sondage Reuters auprès d'économistes prévoit que les employeurs ont créé 9200 emplois en septembre, ce qui représente un léger rebond après la perte d'environ 42 000 emplois en août. Ces données sur l'emploi constitueront le dernier aperçu du marché du travail dont disposera la Banque du Canada avant sa prochaine décision sur les taux d'intérêt le 28 octobre. La Banque centrale maintient son taux directeur inchangé à 2,25% depuis environ un an, mais les anticipations du marché ont évolué ces derniers temps, laissant entrevoir une légère augmentation de la probabilité d'une hausse dans un avenir plus proche qu'éloigné. Chez nous, un Mascouchois de 42 ans a été arrêté par la Sûreté du Québec hier en lien avec un réseau de fraude interprovinciale chez des concessionnaires automobiles. Trésor Nkumbu Louyeye était visé par un mandat d'arrestation à la suite d'une opération policière menée en mai 2025. À l'époque, ses trois complices avaient été arrêtés. Il fait face notamment à des accusations de complot, de fraude, de recel, d'utilisation et possession de faux documents, ainsi que de trafic de véhicules. La deuxième édition du tournoi de soccer inter-entreprise de la Naudière a récemment réuni plus de 160 personnes à Terrebonne. Chaque MRC de la région avait son équipe masculine, alors que deux équipes féminines représentant les MRC du Nord et du Sud ont pris part à cette compétition. C'est finalement l'équipe de la MRC de Dautré qui a remporté les honneurs dans le tableau masculin, tandis que la formation des MRC du Nord a fait de même du côté féminin. Notons que ce tournoi a pour but de favoriser l'intégration des nouveaux arrivants. Pour terminer, un double appel de dossier a été lancé par la ville de Saint-Charles-Borromée pour sa programmation culturelle à la maison Antoine Lacombe. Des artistes professionnels sont recherchés pour deux types de projets, soit une exposition régulière et une installation hivernale pour les familles. L'appel survient dans le cadre des orientations du plan de développement culturel 2025-2027. Les artistes intéressés ont jusqu'au 8 novembre pour déposer leur candidature. Voilà, ça complète. 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
2: OK, on va parler de météo. Il y a un avis de gel pour la nuit prochaine. On va y revenir. Mais d'abord, aujourd'hui, alternance.

0: Soleil, nuages, 40% de risque d'averse et un risque d'orage aussi en après-midi, maximum 13. Ce soir, cette nuit, ouais, quelques nuages avec un minimum à zéro, donc avec du gel. Demain, c'est beau, c'est magnifique, c'est un beau samedi. Du soleil, maximum 14. Ça a bien de l'allure aussi pour dimanche. Soleil, nuages, maximum 20. Plus nuageux lundi, maximum 19, mais quand même, grosso modo, c'est une belle fin de semaine. Actuellement, sur le Grand Joliette, on a 8 degrés. Et on va saluer ce matin les gens de Mandeville. Passez une belle journée. Les gens de Saint-Cuthbert, on vous salue également. Les gens du village Saint-Pierre, c'est passé une aussi. Non seulement une belle journée, mais une belle fin de semaine, une longue fin de semaine, on aime ça. On va, dans les prochaines minutes, se rappeler des pièces qui étaient au sommet à pareille date, notamment un saut 40 ans derrière, la pièce qui était au sommet il y a 40 ans, et aussi une qui va nous ramener au début des années 2020. Et vous allez trancher, me dire laquelle est la meilleure. Pour l'instant, c'est une pièce que j'aime beaucoup. C'est un beau texte, vraiment. Avec Classe Moyenne et Arpin Lépine, voici, je suis là pour rester.
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Parmi les suggestions sorties pour la fin de semaine, d'abord ce soir du côté de l'église Saint-Antoine à la Valterie, c'est la formation Illness. C'est une formation d'ici, hein, un groupe qui avait été formé ça à la fin des années 90, ici à Joliette. On avait lancé un album en 1998. Par la suite, bon, on est disparu de la circulation et là, on est de retour. Puis ça brasse comme ça brassait dans le temps, c'est du skate punk avec des influences hardcore et metal. Donc oui, ça déménage. Et on est ce soir donc du côté de la chasse-galerie, enfin à l'église Saint-Antoine, pour vos billets chasse-galerie. Le show est à 20h ce soir et on aura des artistes invités aussi sur scène avec la formation Illness. Et plus calme, du côté de Saint-Côme, c'est le Festival des couleurs. Ça se poursuit en fin de semaine, encore là, 10, 11 et 12 octobre, donc samedi, dimanche, et puis lundi, avec notamment le chansonnier André Gagné, qui il sera à compter de 16h30 samedi, et donc demain. Et puis, lors de la finale dimanche, on aura les Caresseux de Bouteille, un groupe trad qui sera sur place, dans un décor magnifique, vraiment, du côté de Val-Saint-Côme. Il est 6h36, voici Jérôme 50 avec Lidouble.

duel de numéro 1 des pièces qui étaient au sommet à pareille date. Vous me dites juste laquelle des deux est la meilleure ou vous rappelle les meilleurs souvenirs. Et le premier arrêt ce matin nous amène 40 ans derrière. On nous ramène loin en arrière. 1986, à pareille date, le 9 octobre, première position sur Billboard pour Huey Lewis and the News.

News au sommet en 86 avec Stuck With You. Deuxième extrait, on est pas mal plus proche. On est à peine 6 ans derrière en 2020. Première position à pareille date pour BTS.

0: fait déjà 6 ans quand même. Quelle est la meilleure pour vous? Stock With You ou Dynamite? On a des billets pour... en fait, c'est une carte cadeau pour le Harvey's à vous remettre. 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Et pour nous joindre, 450-753-1035 par téléphone ou par texto.
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1: 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Voici Corias avec Lendemain.
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1: Ouais, Céline, vous le savez, elle est en concert ces jours-ci du côté de Paris. Et puis, ce qui fait jaser, j'ai peut-être vu les images hier sur les médias sociaux, c'est que mercredi, ça n'a pas été une soirée facile. Elle est tombée sur scène, elle a perdu pied, tout simplement, parce que Céline dansait sur la pièce « Dans un autre monde ». Ça bouge pas mal, cette pièce-là, et perd pied, donc tombe sur scène. Et puis, elle se retrouve à quatre pattes et se relève, continue à chanter, fait un signe, le pouce dans les airs là, pour dire « ça va bien, je suis OK ». Et un petit peu plus tard, durant la pièce « Pour que tu m'aimes encore », elle oublie les paroles, donc mélange un peu. Mais les gens la connaissent par cœur, on connaît ses hits par cœur, donc on a chanté avec elle. Elle a repris le dessus, si on veut, et puis a recommencé à chanter, puis a terminé la chanson de belle façon. Et s'est dit ému, touché, dit merci, ça me fait comme un baume sur mon cœur, ça m'a tellement touché de voir que les gens, tout de suite on l'encourage, puis ça arrive. Et le problème de nos jours, c'est que tout est filmé, tout le monde a un téléphone, donc on capte les images, on partage ça sur les réseaux sociaux, puis là tout le monde le sait le lendemain. On en parle même à la radio à Joliette, imaginez, mais un show que c'est passé à Paris. C'est ça. Mais ça arrive au meilleur, on l'a dit, et puis ça a été une dure soirée, mais quand même, les gens qui y étaient ont assurément passé une très très belle soirée. C'est deux petits incidents dans un show de Céline. 6h54 minutes.
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1: Ben, le vendredi matin, c'est toujours plus facile, puis c'est le cas encore une fois ce matin, là, sur la 40, rejoignez Montréal. Ça va super bien. Juste qu'une fois rendu, je vous dirais à Rouyn-René. Il y a un petit peu d'hésitation à Rouyn-René. C'est pas majeur. Rue Notre-Dame à Repentigny pour le pont de Gardeur, ça va super bien. 640, ça va bien. 25 Sud, ça va bien. Ça va moins bien du côté de la Plaine, Mascouche. En fait, quand on part de la Plaine vers la 640, là, il y a eu accident un petit peu avant le chemin Comtois, donc ça crée une bonne congestion là, sur le chemin Comtois. C'est depuis un petit peu après la rue Rodrigue, là, à la Plaine. Alors ça, c'est difficile dans le coin, mais c'est pas mal tout ce qu'on a. Le Grand Joliette, 158, ça va super bien à cette heure-ci. Même chose pour la 131, même chose pour la voie de contournement.
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3: Bon vendredi, ici Louis-Philippe Arnoy-Harel. Le nouveau chef de l'opposition officielle à l'Assemblée nationale, Charles Milliard, a réuni ses troupes hier sur la rive sud de Montréal. Il n'a pas fermé la porte à une réforme du mode de scrutin, estimant que la formation d'un gouvernement avec 28 % du vote pose des questions légitimes. M. Milliard dit vouloir collaborer avec le gouvernement de Paul Saint-Pierre Plamondon, tout en rappelant que la confiance de l'opposition officielle se mérite. Il écarte toutefois le débat sur l'abolition de la monarchie, qu'il qualifie de dossier identitaire de diversion, et se concentre désormais sur la formation de son cabinet fantôme. Statistique Canada publiera ce matin ses dernières données sur l'emploi. Un sondage Reuters auprès d'économistes prévoit que les employeurs ont créé 9 200 emplois en septembre, ce qui représente un léger rebond après la perte d'environ 42 000 en août. Ces données constitueront le dernier aperçu du marché du travail dont disposera la Banque du Canada avant sa prochaine décision sur les taux d'intérêt le 28 octobre. La Banque centrale maintient un taux directeur inchangé de 2,25 % depuis environ un an, mais les anticipations du marché ont évolué ces derniers temps, laissant entrevoir une légère augmentation de la probabilité d'une hausse dans un avenir plus proche qu'éloigné. Et le réseau Action Climat Canada, qui rassemble près de 200 organisations au pays, a publié un rapport sur les projets qui ont le potentiel de renforcer la sécurité énergétique et de rendre la vie des Canadiens plus abordable. Le document fait l'inventaire de 110 projets de production d'énergie propre ou de transport d'énergie en phase de préconstruction à travers le pays. L'un des objectifs de la démarche est de démontrer que le Canada peut réduire sa dépendance aux combustibles fossiles comme le pétrole, le gaz naturel et le diesel tout en stimulant l'économie. Par exemple, une ligne de transport d'électricité entre la Nouvelle-Écosse et le Nouveau-Brunswick générerait 587 emplois et 105 millions de dollars de PIB. C'est ce qui complète vos actualités Arsenal Média. Passez une bonne journée sur nos ondes.
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5: Oui, on parle de sport et on commence en parlant du Canadien. Une défaite hier de 5 à 2 contre les Prédateurs de Nashville au Centre Bell. Le Canadien qui avait pris les devants en passant 2-0. Début de Nick Suzuki et Alex Newhook. Sauf que les Prédateurs sont revenus. Ils ont pris les devants à leur tour 3-2. Et les deux derniers buts ont été marqués dans un filet désert. C'est Jacob Fowler qui était devant le filet du Canadien. C'est une troisième défaite de suite là, pour le Canadien. Trois défaites en quatre matchs depuis le début de la saison. Prochain match, c'est demain soir, 19h, toujours au Centre Bell contre les Red Wings de Détroit. On avait du baseball hier aussi, les Guardians de Cleveland qui ont gagné 9-5 contre les White Sox de Chicago. Donc, c'est l'égalité dans cette série 3-5. C'est 2-2. Cinquième et décisif match, ce sera du côté de Cleveland demain soir. Et puis, on avait du football dans la NFL, le match du jeudi soir. Et ça a été remporté ce match par les Buccaneers de Tampa Bay, 24-16 contre les Cowboys de Dallas. On a du football dans la Ligue canadienne en fin de semaine. En fait, c'est lundi. Lundi qui vient, en après-midi à 13h contre les Rough Riders de la Saskatchewan. On joue à domicile à Montréal. Et il y a de la Formule 1 également en fin de semaine. C'est le Grand Prix de Singapour. Puis il y a du hockey également avec nos Prédateurs qui jouent deux matchs à domicile. Un ce soir et un autre demain soir. Côté météo, une alternance soleil-nuage pour aujourd'hui, 40 % de risque d'averse et un risque d'orage également cet après-midi, avec un maximum à 13. Ce soir, cette nuit, quelques nuages, minimum 0 avec du gel. Ouais. Demain, samedi, c'est beau, c'est du soleil, maximum 14. Dimanche, alternance soleil-nuage, maximum 20. Lundi, des nuages, maximum 19. On parle pas de pluie là, pour le week-end. Donc, c'est une belle fin de semaine qui nous attend. Actuellement, sur le Grand Joliette, on a 8 degrés. Le soleil s'est levé il y a quelques secondes, à 7h02 ce matin, et se couche ce soir à 18h19 minutes.
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certainement les 100 000 matins du haut 103.5 ce vendredi. Et puis, c'est un long week-end qui nous attend. Puis on est de bonne humeur. Je sais, il y en a qui travaillent la fin de semaine. Merci de le faire, d'ailleurs. Dans les restaurants, les stations-service, les dépanneurs. Une chance qu'on vous a. Une chance qu'on vous a. On va, dans la prochaine heure, recevoir Dave Bellan, de Construction Dave Bellan, parce qu'il y a porte ouverte dimanche du côté de Saint-Côme. 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Et puis, on va en parler donc avec Dave Bellan autour de 7h30 ce matin. On va aussi vous offrir la chronique vinicole du vendredi matin avec Lucie Lemay, Diane Lesage, qui seront ici autour de 7h50. Ben oui, deux bouteilles ce matin, encore une fois, un blanc d'Afrique du Sud et un rouge de l'Italie. Et on va aussi vous offrir de la musique. C'est notre mandat, le meilleur de la musique. Et on part l'heure avec Cameron Whitecomb. Bon début de journée, tout le monde.

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1: Oui, en une de la presse, d'abord ce matin, on nous parle d'un ministre de la CAQ qui est allé faire un tour lundi soir au party du PQ. De ces particuliers, ministre en question, c'est Mathieu Lacombe, ministre de la Culture et des Communications. Faut savoir d'abord que même si le PQ a pris le pouvoir, les ministres de la CAQ restent en fonction jusqu'à la formation du prochain Conseil des ministres. Ça devrait se faire le 21 octobre prochain. Donc, ils sont toujours en fonction, ils ont toujours leur limousine. Et lundi soir, après la victoire du Parti québécois, il y avait un party à l'espace Saint-Denis à Montréal et Mathieu Lacombe est allé faire un tour. Alors, du côté du PQ, on s'est dit surpris. Son nom ne figurait évidemment pas sur la liste des VIP attendus au party. Et à la CAQ, ben, on est consterné. Christine Fréchette lui a retiré son ministère, n'est plus ministre, lui a retiré sa limousine et on parle d'un manque de solidarité. En même temps, il y en a qui disent, ouais, mais on n'est pas surpris parce que on le sait que c'est un souverainiste. Et ben, au PQ, on dit, nous autres, on n'y a rien promis. Mathieu Lacombe, on s'en souvient, il avait appuyé Christine Fréchette durant la course à la direction, mais on dit que leur relation s'était détériorée au cours des dernières semaines. Journal à Montréal, en une, un drame épouvantable encore. D'autres enfants martyrs du côté de Granby. Des airs de déjà-vu, donc, à Granby. Le beau-père de deux enfants qui s'en va en prison pour les avoir ligotés à une chaise en plus d'avoir bâillonné le garçon avec du ruban adhésif afin de les éduquer. C'est un crime qui nous rappelle le sort réservé à la fillette tuée à Granby en 2019. Un décès qui avait choqué le Québec. Et puis, c'est choquant aussi. Un beau-père, donc, qui s'en va en prison pour avoir utilisé des méthodes disciplinaires extrêmes sur des enfants. Et toujours en une du Journal de Montréal, ça aussi, c'est triste. On parle du nombre, un nombre record de corps non réclamés. Le Québec a enregistré un triste record de plus de 1000 corps non réclamés l'an dernier. Un phénomène en hausse qui s'explique par deux choses. D'abord, l'explosion de l'itinérance et aussi par les frais funéraires inabordables. On nous en parle aussi dans le Journal de Montréal de ce matin. Il est 7h13 minutes. Celle-là, ben, c'est pour ceux et celles qui viennent de se lever à 7h. La pièce s'appelle L'homme 7-Up avec les respectables. Bon début de journée, bon déjeuner tout le monde.

Sarah Dufour avec Dolbeau Mistassini dans les 100 000 matins à 7h20. Je vous parle souvent du palmarès Billboard Hot 100. On a aussi le palmarès, ben, Billboard, il y a différents types de palmarès. Il y a le palmarès latin, notamment, donc les musiques latines. Et on célèbre les 40 ans cette année du palmarès de musique latine sur Billboard. Et ce qu'on a décidé de faire, c'est de faire une espèce de classement pour... D'abord nommé le meilleur artiste latin des 40 dernières années et la meilleure chanson aussi. Puis le meilleur artiste, ben on a choisi Bad Bunny. Il a un CV assez rempli, si on veut, ou un palmarès assez rempli sur ce palmarès de musique latine. 191 chansons classées dans le palmarès depuis les débuts, 17 numéro 1, 89 pièces qui se sont retrouvées dans le top 10. Donc, l'artiste numéro 1, c'est Bad Bunny. Et la chanson numéro 1 de ce palmarès de musique latine des 40 dernières années, on a opté pour Despacito.

0: Despacito, qui est la meilleure chanson latine des 40 dernières années, selon le palmarès Billboard. Il est 7h21.
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2: Oui, circulation, ben ça va bien, c'est vendredi. Donc, rejoindre Montréal via la 40, c'est facile pour ce qui est du pont Charles de Gaulle. Ça se complique cependant à la hauteur de Roi-René là, pour les changeurs en joue. C'est une congestion maintenant. Rue Notre-Dame pour le pont Le Gardeur, ça va bien. Le 640 vers la 40, il y a une congestion au croisement de la 25, jusqu'une fois rendu à la montée du Mai. Par la suite, c'est facile. Direction ouest, ça va bien. 25 sud pour Laval, c'est super facile ce matin. On a une congestion sur le chemin Gascon à Mascouche, venant de la Plaine vers la 640. 158, ça va bien. 131, ça va bien aussi. Ça va bien. Toute petite congestion ce matin à l'approche du rang Sainte-Rose, là. Mais vraiment rien de majeur.
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2: Avec Jessica Potsou. Et Jessica, on commence en parlant d'emploi.
6: Tout à fait. Statistique Canada publiera ce matin ses dernières données sur l'emploi. Un sondage Reuters auprès d'économistes prévoit que les employeurs ont créé 9 200 emplois en septembre, ce qui représente un léger rebond après la perte d'environ 42 000 emplois en août. Ces données sur l'emploi constitueront le dernier aperçu du marché du travail dont disposera la Banque du Canada avant sa prochaine décision sur les taux d'intérêt le 28 octobre. La Banque centrale maintient son taux directeur inchangé à 2,25% depuis environ un an, mais les anticipations du marché ont évolué ces derniers temps, laissant entrevoir une légère augmentation de la probabilité d'une hausse dans un avenir plus proche qu'éloigné. Chez nous, un Mascouchois de 42 ans a été arrêté hier par la Sûreté du Québec en lien avec un réseau de fraude interprovinciale chez des concessionnaires automobiles. Trésor Nkumbu Louyeye était visé par un mandat d'arrestation à la suite d'une opération policière menée en mai 2025. Ses trois complices avaient alors été arrêtés. Il fait face notamment à des accusations de complot, de fraude, de recel, d'utilisation et possession de faux documents, ainsi que de trafic de véhicules. La deuxième édition du tournoi de soccer inter-entreprise de Lanaudière a récemment réuni plus de 160 personnes à Terrebonne. Chaque MRC de la région avait son équipe masculine, alors que deux équipes féminines représentant les MRC du Nord et les MRC du Sud ont pris part à cette compétition. C'est finalement l'équipe de la MRC de Dautry qui a remporté les honneurs dans le tableau masculin, tandis que la formation des MRC du Nord a fait de même du côté féminin. Notons que ce tournoi avait pour but de favoriser l'intégration des nouveaux arrivants. Pour terminer, un double appel de dossier a été lancé par la ville de Saint-Charles-Borromée pour sa programmation culturelle à la maison Antoine Lacombe. Des artistes professionnels sont recherchés pour deux types de projets, soit une exposition régulière et une installation hivernale pour les familles. L'appel survient dans le cadre des orientations du plan de développement culturel 2025-2027. Les artistes intéressés ont jusqu'au 8 novembre pour déposer leur candidature. Voilà, ça complète. 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
2: Merci beaucoup. On va parler de météo. On a un avis de gel pour la nuit prochaine. Aujourd'hui, on parle d'une alternance soleil-nuage avec 40% de risque d'averse et un risque d'orage aussi cet après-midi. Maximum à 13. Ce soir, cette nuit, quelques nuages et puis nuit fraîche, oui, minimum à 0, donc avec du gel. Mais pour la fin de semaine, c'est beau. D'abord, demain, c'est du soleil, maximum 14. Dimanche, alternance soleil-nuage, maximum à 20. Des nuages pour lundi, mais pas de pluie, maximum 19. Présentement, sur le Grand Joliette, on a 8 degrés.
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2: Ouais, les 100 000 matins du Haut 103.5, édition du vendredi. Nous sommes le 9 octobre. On va saluer ce matin tout particulièrement les gens de Berthierville, les gens de Saint-Ambroise-de-Kildare et puis les gens de Saint-Jean-de-Matin. Bon long week-end. Dans les prochaines minutes, si vous recherchez la quiétude, si vous recherchez la nature, il y a Construction Dave Bellan qui vous invite dimanche à des portes ouvertes. à Saint-Côme. On va y revenir dans les prochaines minutes, mais d'abord en musique, Timbaland avec One Republic. La pièce s'appelle Apologize. Des excuses.

0: C'est toujours un plaisir de recevoir des gens d'affaires, des entrepreneurs de chez nous, de la région, et c'est doublé ce plaisir pour moi quand on parle de Saint-Côme, parce que mes racines sont à Saint-Côme. J'aime ça, j'aime la place, puis tout ça. Et ce matin, on en parle avec un constructeur, en fait, Dave Bellan, des constructions Dave Bellan. Salut, Dave.
1: Bonjour, Sylvain.
0: Comment ça va, mon cher?
1: Ça va très bien, toi-même?
0: Ça va très, très bien. Juste avant qu'on parle de ces logements du côté de Saint-Côme, je veux qu'on parle de toi. T'es dans le milieu de la construction depuis longtemps.
1: Ça fait 25 ans que j'ai ma licence d'entrepreneur général. Je bâtis dans le Grand Lanaudière.
0: T'es un gars de la place?
1: Un gars de la place, de Joliette. Puis depuis quelques années, je bâtis beaucoup dans la région de Saint-Côme.
0: Ça se développe beaucoup, Saint-Côme, depuis quelques années.
1: Ça se développe beaucoup. Il y a eu un gros boom pour les chalets, ainsi de suite. Puis le multilogement également que moi j'ai développé.
0: Parfait. Et c'est ce qu'on offre dimanche, parce que dimanche il y a des portes ouvertes. Donc ça donne l'occasion aux gens d'aller visiter les logements qui sont libres dès maintenant.
1: Exactement. C'est une construction qu'on a terminée au mois de juillet dernier. Tout est neuf. Il y a 4 logements, 4 unités qui restent disponibles.
0: Des 4,5?
1: Des 4,5.
0: C'est un bloc de 8 et demi, c'est ça?
1: C'est un bloc de 8 unités.
0: 8 unités.
1: 8 unités, 8 4,5, ouais. De 1260 pieds carrés. Chaque unité a son garage de 12 par 22. Ce sont des très grands garages qui sont chauffés, isolés.
0: OK.
1: Beaucoup d'espaces de stationnement. J'ai envie de dire quasiment 4 espaces de stationnement par logement, parce que à l'intérieur du garage, on peut mettre une voiture, on peut se stationner devant le garage, puis il y a 2 autres places de stationnement qui sont disponibles pour chaque locataire.
0: Ça, c'est intéressant. Vraiment, c'est
1: rare. Il y a vraiment beaucoup d'espace.
0: Oui, vraiment. Parfait. Et on est situé à quel endroit au juste à Saint-Côme?
1: Sur la 34e avenue, 41-34e avenue. C'est la première rue à droite. Quand on arrive, là, on passe devant l'épicerie à Saint-Côme, à l'entrée du village. Première rue à droite, ça se situe là. On est en deuxième ligne de la rue principale, ce qui donne un gros avantage. Ça donne une tranquillité par rapport à la rue principale. Puis en même temps, ben on est près de toutes les commodités, épiceries, pharmacies, restaurants, dépanneurs. Puis à l'arrière de l'immeuble, on marche 5 minutes, puis on a accès au sentier pédestre, de vélo. Le ski de fond en hiver, la raquette. Fait que c'est un immeuble qui est vraiment bien situé.
0: Ouais, si je me situe bien l'endroit dans ma tête, on est quoi, une dizaine de minutes de des pistes de ski?
1: Exactement, 10 minutes de Val-Saint-Côme.
0: OK, parfait. Et là, il y a ces 8 unités, on l'a dit. Il y en a déjà 3 qui sont habitées. Le quatrième sera habité bientôt aussi.
1: Va rentrer sous peu.
0: Ça veut dire qu'il en reste 4.
1: Il en reste 4. Et il me reste 2 logements à l'étage et 2 logements au rez-de-chaussée. J'ai gardé également un logement au rez-de-chaussée qu'on a adapté pour des gens à mobilité réduite.
0: Ah,
1: ce qui veut dire, on a mis les portes qui sont plus larges. Quelqu'un qui arriverait avec une marchette ou quoi que ce soit, c'est plus facile d'accès. Le trottoir est à la même égalité que l'asphalte, l'entrée de cour, donc c'est plus facile. J'ai conservé le garage le plus près de ce logement-là pour faciliter l'accès à ces gens-là. Puis c'est le dernier logement également que je vais louer. J'aimerais ça le garder pour quelqu'un qui aurait des besoins en mobilité réduite. Fait que ce sera le dernier logement que je louerai.
0: OK, on l'entend dans la publicité. Comptoir de quartz, thermopompe, insonorisation supérieure. Les stationnements, on l'a dit, il y en a en masse. Et puis on vise qui comme clientèle?
1: J'ai pas de clientèle en particulier. Ce que je cherche vraiment, c'est 8 logements. Fait que je veux des gens qui sont respectueux, qui vont bien s'entendre l'un envers l'autre. Et c'est un endroit, c'est beau, c'est neuf, c'est propre, c'est agréable. Tous les services sont proches. Je veux des gens qui vont bien apprécier ça.
0: C'est le meilleur des deux mondes, on l'a dit, parce que on recherche du calme, on l'a, la beauté du paysage, et tu l'as dit, à quelques minutes, on a tous les services, effectivement. Et avec depuis la pandémie, on parle beaucoup de télétravail, donc il y a bien des gens pour qui c'est pas un problème d'habiter Saint-Côme à l'année.
1: C'est en plein ça. Puis, dans les services que j'offre, évidemment, le déneigement est inclus, et l'Internet haute vitesse également est inclus.
0: OK, ça marche. Donc, si on va aller faire un tour dimanche, l'adresse exactement?
1: C'est le 41-34e avenue, Alors,
2: à Saint-Côme,
1: ouais. J'ai sur la rue principale, j'ai mis une affiche. Là, c'est facile, okay. facile de me trouver. Je répète, première rue à droite, tout de suite après l'épicerie, en rentrant dans le village.
2: Oui, parfait. Donc, c'est dimanche qui vient, c'est de 9h à 13h.
1: Exactement.
2: Et puis...
1: c'est moi qui serai là pour vous accueillir.
2: Tu seras sur place.
1: Exact.
2: Parfait. OK, on vous invite à aller faire un tour. Il y a le Festival des couleurs en plus. Il y a de bons petits restos. Allez manger à Saint-Côme dimanche.
1: Absolument. Il annonce très beau.
2: Il annonce beau à part de ça, oui. Si on veut les détails, il y a une page Facebook, c'est ça?
1: Oui, il y a une page Facebook, Construction Dave Bellan. Puis vous pouvez me rejoindre par Messenger ou sur mon cellulaire, le 450-803-0953.
2: Ça marche. Il en reste 4 à louer. On vous le rappelle, libre dès maintenant, donc.
1: Et voilà.
2: Merci, mon cher. Passe une très belle journée. Bon week-end.
1: Bonne journée.
2: Bye-bye.
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1: La chronique vinicole du vendredi matin avec Diane Lesage et Lucie Lemay. Bon matin, mesdames.
2: Bon matin.
1: Toujours le fun de vous recevoir, mais à la veille d'un long week-end, on dirait que c'est encore plus trippant.
2: Il y a plus de fébrilité.
1: Oui, effectivement. On va voyager, encore une fois, ce matin. C'est un petit peu le but de cette chronique aussi. Un petit tour en Italie, en deuxième portion avec un rouge. Mais pour partir, un blanc qui nous amène en Afrique du Sud.
2: Oui, je commence en Afrique du Sud ce matin avec un cépage qui me fait vraiment plaisir de vous présenter, qui fait partie de l'histoire viticole du pays, le Chenin blanc avec la cuvée Beaumont. Le domaine travaille le Chenin blanc depuis plusieurs décennies. Il possède vraiment de vieilles vignes qui permettent d'aller chercher beaucoup de caractère dans le vin. Ce que j'aime beaucoup avec le Chenin, c'est qu'il peut donner des blancs avec la texture, la profondeur. Ça garde énormément de fraîcheur aussi et c'est exactement ce qu'on retrouve dans nos verres ce matin. Au nez, on part sur la poire, la pomme jaune, on a les agrumes avec ce petit côté floral et on retrouve aussi une note de cire d'abeille qui est vraiment caractéristique du Chenin blanc qu'on retrouve souvent dans ces vins-là et qui donne beaucoup de personnalité qui fait que le vin est assez unique.
3: Wow.
2: En bouche, on a de la matière. C'est pas un vin mince. C'est un vin qui a quand même assez de caractère. Mais en même temps, il y a cette belle tension-là qui avec même cette petite finale saline-là qui fait que le vin vient vraiment rafraîchir l'ensemble et nous donne envie de prendre une deuxième, une troisième gorgée. C'est un vin qui devient vraiment intéressant à table. Je le servirais celui-là avec une pizza. Tu sais, une pizza pesto, crevettes, crème fraîche, quelque chose d'un peu crémeux. Le crémeux répond vraiment bien à la texture du Chenin blanc. Le pesto, lui, va venir chercher le petit côté aromatique. On pourrait aussi y aller avec des pétanques poêlées, avec une belle purée de chou-fleur ou encore une quiche au fromage de chèvre avec du poireau. Vraiment, utiliser les produits de l'automne, là, les mettre en valeur avec ce beau vin-là. Il y a plein de belles, de beaux accords à faire. On peut vraiment s'amuser avec les accords avec ce vin-là.
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2: 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Ça vous a plu?
1: Merci. Oui. Hein?
4: Oui.
1: Hein?
4: Ouais. Oui. Je me dis, je vais peut-être le finir avant l'autre.
1: Et notre rouge maintenant, donc on s'en va du côté de l'Italie.
2: Oui, on traverse en Italie, en fait, dans les Abruzzes cette fois-ci. C'est une région assez spectaculaire. C'est une région qui est coincée entre la montagne des Apennins et la mer Adriatique. Et c'est là que le cépage Montepulciano est vraiment chez lui et vraiment la star. La cuvée Cantina Zancanini, c'est une expression vraiment accessible et gourmande du Montepulciano d'Abruzzo. On retrouve beaucoup de cerises noires, de prunes, des petits fruits rouges bien, bien mûrs, les épices, bien sûr, et la petite touche qui fait sa particularité, une petite touche un peu de cacao, un peu chocolaté. En bouche, c'est rond, c'est généreux, avec des tanins qui sont souples. Il y a suffisamment de fraîcheur pour que le vin ne devienne pas lourd. Celui-là, ça me donne automatiquement envie de cuisiner la belle cuisine italienne avec ça. Donc, une belle lasagne aux saucisses italiennes, un peu épicée, ça serait vraiment très bon. Des polpettes de veau à la sauce tomate, là, ces belles boulettes-là qui sont tendres, qui sont tellement savoureuses. Ou pour les belles soirées d'automne qui commencent à être un peu plus fraîches, pourquoi pas faire un beau mijoté, donc un bel osso buco peut-être, avec une belle polenta crémeuse, champignons sauvages. Écoute, on a une belle soirée en perspective si on se fait ça. C'est le genre de vin rouge que j'aime à ce temps-ci de l'année. C'est réconfortant, c'est chaleureux, c'est gourmand, c'est facile à servir à table. Puis c'est encore meilleur quand le repas s'étire un petit peu.
1: Oui, effectivement.
2: Fait qu'on peut continuer après le repas à siroter ce vin-là, peut-être se couper quelques... Oui, puis se couper quelques morceaux de fromage, continuer à jaser, là. C'est le vin qui est parfait pour ça.
1: Exact. Parce qu'on parle souvent du nez, il y a l'ordre à respecter au départ, le nez, mais même quand on y va par la suite avec les différentes gorgées, là, d'y aller tranquillement, et là, il y a le mariage entre le nez et la bouche qui est...
2: Puis le vin va évoluer aussi dans votre verre. Là, plus la soirée va avancer, le vin va s'oxygéner puis va se transformer tranquillement dans votre verre.
4: Et l'étiquette, hein? Wow!
2: Ouais, c'est beau, vraiment. Hein? C'est très classique italien,
1: ouais.
2: Là.
1: Ouais, ouais, ouais. C'est chic, c'est beau, c'est plaisant, puis c'est bon. 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
1: Génial. On boit à la santé de qui ce matin, Lucie?
4: Ah, je vais saluer Bernard Malo, donc groupe Malo Construction. Ouais, ouais, ouais. On est en train de faire des belles enseignes murales, donc ça va vraiment, vraiment être beau. Et beaucoup de surprises à venir aussi. Voilà, le carnet est assez plein, je dirais,
1: ouais,
4: jusqu'au
1: mais il y a peut-être de la place pour nous si on veut, si on veut justement avoir un nouveau look, s'afficher différemment. On peut te joindre, évidemment.
4: Ben oui, bien sûr, par courriel, gestion à commercial@amtechsignature.com. Téléphone 450-759-0955.
1: Puis on prend rendez-vous tout de suite là, pour un nouveau look pour la prochaine année. Là.
4: Ouais. Toujours prêt.
1: OK, ça marche. Hey, merci. Bon long week-end, mesdames.
4: Merci. Santé. Bon long
1: santé.
4: Week-end.
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1: Ah, c'est beau ce matin, vraiment. C'est facile. La 40, là, pour rejoindre Montréal, pour ce qui est du pont Charles de Gaulle, c'est facile, c'est au vert. Il n'y a pas de problème. Un tout petit ralentissement. Il y a eu, ouais, c'est ça. Il y a eu accident à la hauteur d'Henri Bourassa. Mais c'est pas majeur. Une fois Henri Bourassa dépassé, on reprend une vitesse normale jusqu'à l'échangeur Anjou. Rue Notre-Dame, à Repentigny pour le pont Lagardeur, facile aussi. Même chose pour la 25, pour la 640. On a une congestion cependant sur le chemin Gascon. Oui. Encore, toujours, j'essaie, je regarde, puis peu importe, même quand c'est plus facile ailleurs, là, il y a toujours du monde. Chemin Gascon du côté de Mascouche, venant de la plaine vers la 640, là. Ouais, le Grand Joliette, 131 Sud, à l'approche du Rang Sainte-Rose, ça aussi, c'est souvent congestionné, et c'est le cas encore une fois ce matin, là. Ben, pour le reste, ça va bien, c'est facile.
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3: Bon vendredi, ici Louis-Philippe Arnoy-Harel. Le nouveau chef de l'opposition officielle à l'Assemblée nationale, Charles Milliard, a réuni ses troupes hier sur la rive sud de Montréal. Il n'a pas fermé la porte à une réforme du mode de scrutin, estimant que la formation d'un gouvernement avec 28 % du vote pose des questions légitimes. M. Milliard dit vouloir collaborer avec le gouvernement de Paul Saint-Pierre Plamondon, tout en rappelant que la confiance de l'opposition officielle se mérite. Il écarte toutefois le débat sur l'abolition de la monarchie, qu'il qualifie de dossier identitaire de diversion, et se concentre désormais sur la formation de son cabinet fantôme. Statistique Canada publiera ce matin ses dernières données sur l'emploi. Un sondage Reuters auprès d'économistes prévoit que les employeurs ont créé 9 200 emplois en septembre, ce qui représente un léger rebond après la perte d'environ 42 000 en août. Ces données constitueront le dernier aperçu du marché du travail dont disposera la Banque du Canada avant sa prochaine décision sur les taux d'intérêt le 28 octobre. La Banque centrale maintient un taux directeur inchangé de 2,25% depuis environ un an, mais les anticipations du marché ont évolué ces derniers temps, laissant entrevoir une légère augmentation de la probabilité d'une hausse dans un avenir plus proche qu'éloigné. Et le réseau Action Climat Canada, qui rassemble près de 200 organisations au pays, a publié un rapport sur les projets qui ont le potentiel de renforcer la sécurité énergétique et de rendre la vie des Canadiens plus abordable. Le document fait l'inventaire de 110 projets de production d'énergie propre ou de transport d'énergie en phase de préconstruction à travers le pays. L'un des objectifs de la démarche est de démontrer que le Canada peut réduire sa dépendance aux combustibles fossiles comme le pétrole, le gaz naturel et le diesel tout en stimulant l'économie. Par exemple, une ligne de transport d'électricité entre la Nouvelle-Écosse et le Nouveau-Brunswick générerait 587 emplois et 105 millions de dollars de PIB. C'est ce qui complète vos actualités Arsenal Média. Passez une bonne journée sur nos ondes.
4: Oui, on va parler de sport à l'instant.
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4: Flash. Et on commence avec le Canadien qui a perdu hier une défaite de 5-2 contre les Prédateurs de Nashville. On avait pris les devants pour ça, 2-0 dans le match, début de Nick Suzuki et Alex Newhook, sauf que les Prédateurs sont revenus. Ils ont pris les devants 3-2 et par la suite, les deux derniers buts ont été marqués dans un filet désert. C'est Jacob Fowler qui était devant le filet pour le Canadien. Prochain match, demain, 19h, toujours au Centre Bell contre les Red Wings de Détroit. On avait du baseball également hier, les Guardians de Cleveland qui l'ont emporté contre les White Sox de Chicago, une victoire de 9-5. Alors, ça prend un cinquième match, c'est 2-2 dans cette série, 3-5. Cinquième match, demain soir, du côté de Cleveland. On a également du football en fin de semaine avec les Alouettes qui affrontent les Rough Riders de la Saskatchewan. On joue à domicile, c'est lundi à midi. Et puis, il y a de la Formule 1 également en fin de semaine avec le Grand Prix de Singapour. Côté régional, on a beaucoup d'actions, beaucoup de matchs à domicile. J'aime ça. D'abord, deux matchs pour les Prédateurs de Joliette. On est ce soir au Centre Marcel Bonin, 19h30, contre les Condors du Cégep de Beauce-Appalaches. Et demain soir, toujours au Centre Marcel Bonin, cette fois contre les Nomades de Gatineau. On a deux matchs à domicile aussi pour les Prédateurs de Joliette. On accueille à la Cité du Sport les Rangers de Montréal ce soir, 19h30, et les Braves de Valleyfield dimanche en après-midi à 13h30. Le collège, le Phoenix du collège Esther Blondin joue sur la route contre les riverains à Sainte-Catherine dimanche en après-midi à 14h. Côté météo maintenant, d'abord pour la journée d'aujourd'hui, c'est gris. Hein? Oui, alternance soleil-nuage, 40 % de risque d'averse et un risque d'orage aussi cet après-midi. Maximum à 13. Ce soir, cette nuit, quelques nuages. Nuit froide, minimum à 0 avec du gel. Demain, samedi, c'est beau, c'est merveilleux, c'est du soleil, maximum 14. Soleil, nuage pour alternance, soleil, nuage pour dimanche, maximum 20. Des nuages pour lundi, maximum 19. Donc, on ne parle pas de pluie pour le week-end, j'aime ça. Actuellement, sur le Grand Joliette, on a 8 degrés. Et le soleil s'est levé à 7h02 ce matin, se couche ce soir à 18h19.
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au 103.5 édition du vendredi. Nous sommes le 9 octobre. Je vous souhaite une très, très belle journée. On va parler bière, on va savourer de la bière dans les prochaines minutes avec Francis Hainaut de la microbrasserie Alchimiste. Ouais, qu'il est déjà en studio. Il est déjà en train de nous verser nos verres. On va en parler donc dans les prochaines minutes. On va aussi vous offrir nos petits quiz du vendredi matin. Ben, en fait, on vous les offre tous les matins, les jeux d'eau et puis le duel des numéros 1. Et puis la musique. Et pour partir, oh, bah boy, on lève le volume pour ce gros, gros succès de Bryan Adams. Voici Summer of 69. Bon week-end, tout le monde.

OK, c'est l'heure du jeu d'eau et on joue ce matin à Oh, quelle année? Alors, trois choses qui se sont produites et puis vous me dites en quelle année ça s'est produit. C'était, cette année-là, la sortie du film Grease. OK, déjà c'est un bon indice. Dans le monde du sport, le tricolore battait les Bruins de Boston en 6 matchs et décrochait une 3e Coupe Stanley consécutive. Et en musique, Queen lançait la pièce « We Will Rock You ».

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1: OK, le lancement de la pièce We Will Rock You, troisième Coupe Stanley de suite pour le Canadien. Et puis la sortie du film Grease. Ça s'est passé en quelle année tout ça? 450-753-1035. Un petit coup de téléphone ou un texto, vous pourriez gagner une carte cadeau du Harvey's. Pour l'instant, Scooter Gaz avec Ricardo.

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1: Ben, c'est Ricardo et le spécialiste de la bouffe. Lui, il est spécialisé en bière. Le brasseur en chef de l'Alchimiste Microbrasserie, Francis Hainaut. Salut, Francis.
2: Salut, Sylvain. Ça va?
1: Ça va très bien. Et toi?
2: Yes.
1: Tu étais absent? La semaine dernière, j'exige un billet d'absence.
2: Oui, oui.
1: Tu étais en voyage, c'est ça, hein?
2: Exactement. Je suis allé faire l'Oktoberfest à Munich, en Allemagne.
1: Le vrai.
2: Oui.
1: Celui qui a lancé le bal, puis là, on essaie on s'inspire, en fait, de ce magnifique festival de bière partout, un petit peu partout, sur la planète, ici notamment. Oui. C'est gros, hein? C'est renommé, pas pour rien.
2: Il y avait oui. Il y avait, les statistiques sont sorties, là. J'ai aimé ça, regarder ça, en plus, ce matin. En 16 jours, il y a eu 7 millions de personnes.
1: Hey.
2: 6,5 millions de litres vendus de bière. Fait que ça fait à peu près 500 000 personnes par jour.
1: Par jour.
2: Oui.
1: Par jour.
2: Ouais,
1: OK,
2: ouais.
1: Parfait. Et puis, t'as savouré quelques bonnes bières, devine?
2: Certainement. Okay. Oui. On est sur les bières traditionnelles allemandes. Okay. Fait qu'on avait des très bonnes Dunkel, Munich Dunkel. On avait des bonnes Pilsner. Puis chaque grosse tente, brasserie sur place avait sa bière un peu, sa petite façon d'amener sa blonde.
1: Vous vous inspirez les uns les autres, j'imagine aussi. Hein?
2: Ah ben c'est le fun de voir les traditions.
1: Ce qui se fait ailleurs,
2: oui,
1: ça,
2: exactement.
1: Et parle-nous de la bière qu'on savoure ce matin.
2: Oui, ce matin on a une nouvelle création qu'on amène directement du salon dégustation qui est seulement disponible au salon.
1: Ok.
2: Elle s'appelle Fleur de Malice. C'est une sour framboise et mélilo. Fait que le mélilo étant la petite vanille boréale du Québec, c'est une petite plante qui pousse un petit peu partout à côté des champs. C'est une petite fleur blanche qu'on va retirer les pétales.
1: Okay.
2: On va faire une essence avec. C'est pour ça qu'on appelle ça une vanille. C'est comme un rehausseur d'arôme. C'est quand même assez fort comme saveur. Puis c'est très, très délicieux. Ça se marie avec la framboise.
1: Ouais.
2: Avec
1: souvent, la chronique vinicole, on commence en parlant du nez. Et c'est rare qu'on en parle dans la bière, mais dans ce cas-ci, là, vraiment, j'allais dire, ça saute aux yeux, ça saute au nez. L'odeur, c'est vraiment, ça sent bon.
2: Oui.
1: Et c'est très, très bon en bouche aussi, également. Mm-hmm. Donc, c'est le style de bière que l'on peut savourer au salon de dégustation quand on a les plateaux de dégustation. Là, si on veut y goûter.
2: Exactement, oui.
1: Pourcentage d'alcool pour cette bière-là?
2: On est à 4%.
1: 4%?
2: On est sur une petite bière qui se boit quand même encore assez bien. Ça aurait pu être une bière d'été, on aurait pu dire.
1: Mais
2: c'est une bière tellement aromatique. La petite vanille vient réconforter là, le petit côté un petit peu automne. Là.
1: C'est bien qu'elle soit à faible teneur d'alcool parce que se boit très, très bien.
2: Oui.
1: Effectivement, donc ça pourrait être...
2: c'est peintable. <dangereux.
1: rire> Et comment on s'y prend, pour exemple, créer cette bière-là? Tu pars d'une feuille blanche, puis comment t'arrives à créer un style de bière comme celle-là?
2: C'est souvent une idée. On a une idée en tête, on aime des éléments. T'sais. Moi, j'avais le mililo, je suis tombé un peu par hasard dessus. Puis là, j'étais comme, c'est trop bon, ça se marie bien.
1: Ouais.
2: Le fait que, tu vois, j'aime ça rapporter à comment je le mangerais, comment je le boirais.
1: OK.
2: Fait que là, tu l'imagines un peu.
1: Ouais.
2: Puis là, ben on fait un peu de d'essai-erreur. Dans ce cas-ci, avec la framboise, ça sent...
1: Ça se marie très, très bien. Le taproom, est-ce que la terrasse est toujours ouverte?
2: Oui, parfait. Certainement. Oui,
1: c'est un beau week-end qu'on nous annonce. En tout cas, trois belles journées sans pluie. Alors, c'est un des derniers moments, peut-être pour aller s'arrêter chez vous, savourer une bonne bière, faire de belles découvertes comme ça avec, j'en reviens souvent à ces plateaux de dégustation, mais c'est une belle façon de découvrir parce que ça, c'est quoi? C'est quatre saveurs?
2: Quatre saveurs sur
1: le plateau avec des grignotines puis tout ça. Et on peut les choisir parmi les 15 du moment, c'est ça?
2: Oui, exactement, c'est bien ça.
1: Puis, on dirait un gars qui y va souvent.
2: c'est ça.
1: Hey, merci, mon cher.
2: C'est une
1: très bonne bière. Rappelle-nous le nom et le nom
2: c'est,
1: de cette bière.
2: C'est Fleur de Malice, avec la petite sour framboise et mililo.
1: Tu ferais un très bon fleuriste, mon cher. Bonne journée.
2: C'est bon, merci à toi.
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9: Circulation. Ouais, circulation. D'abord, vous dire qu'on a des travaux ce matin sur le rang Montcalm, le 346 du côté de Saint-Liguori. Alors, dans le coin, c'est une congestion là, présentement. Sinon, rejoindre Montréal via la 40, ça c'est facile. C'est ouvert là, jusqu'à l'échangeur Anjou, il n'y a pas de problème. Rue Notre-Dame à Repentigny, c'est beau aussi. 640, ça va bien. 25 Sud, ça va bien. Ça va bien pas mal partout, à part ces travaux à Saint-Liguori.
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9: Les informations avec Jessica Potsou. Et Jessica, on va commencer ce matin en parlant d'emploi.
13: Tout à fait. Statistique Canada publiera ce matin ses dernières données sur l'emploi. Un sondage Reuters auprès d'économistes prévoit que les employeurs ont créé 9200 emplois en septembre, ce qui représente un léger rebond après la perte d'environ 42 000 emplois en août. Ces données sur l'emploi constitueront le dernier aperçu du marché du travail dont disposera la Banque du Canada avant sa prochaine décision sur les taux d'intérêt le 28 octobre. La Banque centrale maintient son taux directeur inchangé à 2,25% depuis environ un an, mais les anticipations du marché ont évolué ces derniers temps, laissant entrevoir une légère augmentation de la probabilité d'une hausse dans un avenir plus proche qu'éloigné. Chez nous, un Mascouchois de 42 ans a été arrêté hier par la Sûreté du Québec en lien avec un réseau de fraude interprovinciale chez des concessionnaires automobiles. Trésor Nkumbu Louyeye était visé par un mandat d'arrestation à la suite d'une opération policière menée en mai 2025. Lors de cette opération, ses trois complices avaient été arrêtés. Il fait face notamment à des accusations de complot, de fraude, de recel, d'utilisation

0: Programmation culturelle à la maison Antoine Lacombe. Des artistes professionnels sont recherchés pour deux types de projets, soit une exposition régulière et une installation hivernale pour les familles. L'appel survient dans le cadre des orientations du plan de développement culturel 2025-2027. Les artistes intéressés ont jusqu'au 8 novembre pour déposer leur candidature. Voilà, ça complète. Pour plus de nouvelles, consultez monjoliette.com.
1: Merci, ma chère. Bonne journée, bonne fin de semaine et puis bonne fête. C'est ton anniversaire ce week-end.
0: Oui, lundi. On a congé la journée de ma fête.
1: Je comprends donc, mais tu travailles mardi. Je te rappelle ça. Le party est quand?
0: Et dimanche.
1: Et dimanche, c'est correct, c'est parfait. Ça. Amuse-toi bien, man.
0: Merci.
1: OK, on va parler de météo. Vous dire que pour aujourd'hui, ben, c'est une alternance soleil-nuage. 40% de risque d'averse et un risque d'orage aussi cet après-midi. Maximum à 13. Ce soir, cette nuit, quelques nuages. Minimum 0 avec du gel. Demain, c'est beau. C'est du soleil. Maximum 14. Dimanche, alternance soleil-nuage. Maximum à 20. Parfait pour le party à Jessica. Lundi, des nuages. 19 comme maximum, mais présentement sur le Grand Joliette, on a 8 degrés. 100 000 oh. Et on salue ce matin les gens de Mandeville, les gens de Saint-Cuthbert et puis les gens du village Saint-Pierre. Passez une très, très belle journée. Dans les prochaines minutes, la dernière de Ça bouge avec José pour cette saison. On a un estival qui s'étire un peu. Avec José, dans les prochaines minutes, on a aussi pour vous notre duel des numéros 1 et on vous donne la réponse au jeu d'eau. Pour partir, la musique de 21 Pilots, c'est Stressed Out dans les 100 000 matins. Bon déjeuner tout le monde.

leur M. R-E-M. Qui nous conduit au duel des numéros 1, deux pièces qui, à pareille date, étaient numéro 1 sur le palmarès. Vous me dites laquelle des deux vous préférez et vous pourriez gagner. On remet cette semaine une carte cadeau du Harvey's pour les gens qui participent à nos petits jeux du matin. Alors, ça se gagne dans les prochaines minutes. Vous me dites donc la meilleure, selon vous. La première nous ramène 40 ans derrière. C'était au sommet le 9 octobre en 1986 avec Huey Lewis and the News.

You're the West End News avec Stock With You au sommet en 86. Deuxième option, ça c'est plus récent. C'était au sommet il y a 6 ans, en octobre de l'an 2020, avec BTS.

0: Laquelle est la meilleure, Stuck With You ou encore Dynamite de BTS? 450-753-1035, un petit coup de téléphone ou un texto.
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0: La dernière chronique de la saison avec Josée Girard, dernière de Ça bouge avec Josée. Bon matin, Josée.
2: Bon matin, Sylvain. Déjà la dernière, ça va trop vite, mais c'est une conclusion de la saison quand même régulière de 2026 et signée avec du gros love.
0: Ça a été un bel été.
2: Tout à fait.
0: Vraiment.
2: Tout
0: vraiment.
2: À fait. Et je veux remercier mon fidèle partenaire, mon beau et parfait Saint-Donat. Un clin d'œil à Joey et son équipe. Michael, Suzy, Sophie, Natacha. Merci aussi à toi qui me suis. Écoute, qui commande, aime, partage, car à date, pour l'année, 5,3 millions de personnes qui ont vu, soit sur Facebook, TikTok, Instagram, qui ont entendu parler de nous. Alors, je vous suis très reconnaissante et c'est vraiment plus grand que nature parce que l'année est quand même pas terminée non plus. Et un énorme merci aussi à toi d'avoir été devant ma lentille avec ton sourire magnétique.
0: Oh, t'es fine.
2: Tes pas de danse et tes brins de folie. Alors, je suis totalement, mais totalement en amour avec chacun de vous. Et merci d'être dans mon histoire depuis 13 ans.

0: Une pionnière du country au Québec, hein, René Martel. Vraiment, vraiment.
1: Vraiment.
0: Bon choix de chansons,
1: ben, José. Et merci, Sylvain, de partager ton micro avec moi.
0: Et de plaisir,
1: merci,
0: plaisir, vraiment.
1: Énormément. Et une autre semaine intense quand même.
0: C'est sûr.
1: Les prochains week-ends, d'ailleurs, vont l'être aussi. Samedi, direction Montbeau et Parfait Saint-Donat pour le Bike Fest propulsé par la Chambre de commerce du Grand Saint-Donat. Et en spectacle, Martin Deschamps à 16h.
0: Wow.
1: Oui, à la Place de l'Église. Le samedi 17 octobre, c'est la marche Pierre Lavoie. Le 23 octobre, c'est le rendez-vous 50 ans et plus avec des acteurs du milieu, des organismes, des activités, des présentations et même une conférence avec Dan Bigron.
0: OK.
1: Et le 31 octobre, tout plein d'activités, des bonbons à vos costumes.
0: Ben oui, c'est l'Halloween.
1: Exact. Et à Saint-Julienne, on fête l'Halloween le 31 octobre avec frissons, animations et sucreries à la bibliothèque Gisèle Paré.
0: OK.
1: À Saint-Paul, l'Halloween dure une semaine.
0: Hey.
1: Oui, du 23 au 31 octobre, des activités festives pour les fantômes, les princesses et les super-héros. Et mardi, le 13 octobre, un concert de l'Église pour un voyage musical entre Marie Abéco. Donc, il y aura peut-être un titre de Joe Dassin. D'ailleurs, son fils Julien revient au Théâtre Gilles Vigneault en 2027. Est-ce qu'on s'en va aux Champs-Élysées?
0: Ben oui!

0: disais.
1: Tu peux pas écouter ça et être de mauvaise humeur.
2: Toujours de bonne humeur. Toujours de bonne humeur.
1: Ça fait bien avec toi.
2: Oh, merci. Et avec toi aussi.
1: Ben oui, on essaie.
2: Et à Terrebonne, pour l'Halloween, un circuit théâtral à partir d'aujourd'hui et au Théâtre du Terrebonne, une programmation 2026-2027 avec plus de voir, de rire, de chansons. Et Matlang revient aussi en 2027.
1: Ah oui?
2: Oh que oui! Et je veux terminer avec un bravo à tous les organisateurs, les partenaires, les artistes, les musiciens, la technique, les bénévoles. Merci aux municipalités et aux villes qui rendent accessible la culture. Alors, puis gratuitement. Fait que merci beaucoup. Merci également pour votre confiance, principalement à Montbouy, Parfait, Saint-Donat, Sainte-Julienne, Festival Western de Saint-Tite, Terrebonne, Saint-Paul et bien plus. 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Et à la fin, c'est un gros merci à M. Gilles Girard de m'avoir dit oui pour ma chanson thème de Ça bouge avec José en 2026. Et je vous dédie l'extrait car ton amour a changé ma vie.

0: C'est à mon tour de te remercier. Ça a été super le fun, vraiment, de savoir un petit peu partout tout ce qui se passait chez nous. J'espère que les gens ont embarqué puis t'ont suivi. Puis ça, ça vaut vraiment la peine de sortir
1: beaucoup.
0: Et de profiter de cette variété culturelle dans la région. Là, c'est incroyable.
1: Oui.
0: Et c'est pas fini. Demain, il y aura des activités là, toute l'année, activités hivernales.
1: Exactement. Ouais. Je vais vous revenir sûrement en 2027.
0: Ah, ben oui.
1: Et je veux pas vendre de scoop, mais on va, ça bouge avec José en 2027. On va être de retour pour la 14e année. Et moi, je veux dire, au plaisir de te croiser. Et on croque toutes les saisons.
0: Oui.
1: Je vous aime gros.
0: Salut.
1: Bye.
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Cowgirl avec Chabouzi dans les 100 000 matins, 8h52 minutes. L'émission tire à sa fin, donc on fait nos gagnants pour la semaine. D'abord, l'année qu'on cherchait ce matin au quiz, c'était l'année 1978. Bravo à ceux et celles qui ont eu la bonne réponse. La chanson, votre chanson préférée ce matin, c'est Stuck With You de Huey Lewis and the News qui l'emporte assez facilement par ça. Bravo à France Riopel qui gagne sa carte cadeau pour aller au Harvey's France. Tu vas aller manger des bons burgers garnis à ton goût, cuits sur le grill. Merci de participer à ces petits jeux le matin. J'aime ça. J'aime ça vous lire, j'aime ça vous entendre. Si je pouvais, je vous ferais tous gagner. Il y aurait du monde chez Harvey's. Mais on recommence la semaine prochaine avec d'autres cadeaux et d'autres jeux. La finaliste de la semaine pour le concours voyage, Valérie Martin. Valérie Martin, t'as une chance sur 10 de partir en voyage. C'est la 4e finaliste. Il y en aura d'autres. Ça aussi, on reprend ça à compter de lundi. Hein? Soyez là. Et puis nous, ben, on s'en va. On s'en va. On part pour 3 jours. Toi. C'était un long week-end. Manquez pas le meilleur de la musique dans les prochaines avec Chuck pour bien lancer ce week-end. Oli sera là avec son party rock dès 16h. Mathieu, il sera en soirée. Ouais, 3 jours de congé. On est là mardi entre 6 et 9. Vous arriverez, ben, en vous levant. Quand ça vous tente, OK? Salut!

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3: Bon, vendredi, la petite dernière de la semaine pour la plupart, si c'est pas déjà un long congé pour toi. Mon nom est Chuck et je m'installe avec le meilleur de la musique au travail à la veille de ce long week-end de l'Action de grâce avec la grosse musique, évidemment, pour accompagner le tout Garbage, j'en viens Stupid Girl. Et on aura juste avant celui qui nous dit que son corps n'est pas prêt, c'est Somber, My Body Isn't Ready, sur le meilleur de la musique. Ah oh!

Notre action de grâce est pas mal moins traditionnelle et familiale qu'aux États-Unis, tu sais, avec tout le monde qui se réunit un peu comme à Noël. Nous autres, c'est plus du plein air, c'est aller au chalet, la chasse. Qu'est-ce que tu vas faire pendant le week-end? Je veux savoir tes plans, mais peu importe, profite-en parce que ça va passer à la vitesse du son. Coldplay sur le meilleur de la musique. Ah, oh, bon vendredi! Hello.

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1: Je sais pas si c'est mon algorithme ou bien toi aussi t'as vu ça passer, les costumes d'Halloween en gêne de poitrine. Ça, Party Expert, Spirit Halloween, j'ai vu ça aussi, puis il y en a sûrement d'autres, mais ça va être très populaire en 2026. Pas juste par les fans de musique, je pense, par les fans de tout ce qui a été viral en 2026, je pense que ça va se démarquer pas mal. Je sais pas si t'as déjà choisi ton costume d'Halloween, mais on est déjà le 9 octobre, puis moi j'ai absolument pas passé à ça encore. Va falloir. Là, en gêne de poitrine, il me tente, mais ce serait comme un gêne de poitrine mélangé à un joueur de football, là, ce serait comme un peu bizarre. On a dans les prochaines minutes Fatboy Slim et Praise You, ça s'en vient, ça vendredi, hein? 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

C'était Jonathan Pinchot. Salut toutes les infirmières qui sont à l'écoute et tout le monde qui travaille dans le domaine de la santé. On vous salue. On a une grosse tonne de Yellow Card qui s'en vient avec Good Charlotte, Bedroom Posters, Yellow Card qui va venir faire un show en début 2027 à Montréal, accompagné de Simple Plan et d'autres bands des années 2000. Ça va être hyper nostalgique comme soirée. Et j'ai tellement hâte. Et en parlant de nostalgie, ben, quand ça achève, tournée d'adieu en 2026. Et les derniers shows qui ont lieu dans les prochains mois, c'est Mexico, à haut. Ouais,

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1: Comme si c'était pas assez de mettre la meilleure musique à la radio dans mes temps libres, ça m'arrive, je suis peut-être coupable de me trouver un endroit où ce que il y a un jukebox. Je choisis pas mes endroits en conséquence, mais quand même quand il y en a un, je peux pas m'empêcher. C'est plus fort que moi, puis il faut tout le temps que je mette une tonne de Creed quelque part, on dirait que c'est comme un Easter egg. My Sacrifice s'en vient dans les prochaines minutes. Et écoute, le Hit 15, samedi, demain à 9h, il y a Shinedown qui va être là quelque part. Je te dis pas à quel endroit dans le classement, mais ça réagit très très bien en ce moment sur Young Again. Elle est là dans les prochaines minutes sur Le Meilleur, la musique à haut.
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6: Midi, ici Jessica Potsou. L'économie canadienne a enregistré un deuxième mois consécutif de perte d'emplois en septembre. Alors que les économistes s'attendaient à la création de 9 200 emplois, Statistique Canada note plutôt une perte de 68 000 emplois le mois dernier. Le taux de chômage atteint désormais 6,5%, soit le même que celui observé en début d'année. Chez nous, à l'approche des temps froids, la prise de rendez-vous pour recevoir le vaccin saisonnier contre la grippe et la COVID-19 débutera mardi prochain dans la région de la Naudière. Gratuite pour les 65 ans et plus ainsi que pour les personnes enceintes ou immunosupprimées, la vaccination débutera le 20 octobre. Les plages horaires seront toutefois offertes dès le 13 octobre sur le portail Clic Santé. Pour terminer, un double appel de dossiers a été lancé par la ville de Saint-Charles-Borromée pour sa programmation culturelle à la maison Antoine Lacombe. Voilà, ça complète. 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
1: Dans la Naudière.

Ouais, finalement, pas évident comme début de saison pour le Canadien. D'après moi, il y a bien des choses à jaser dans l'arrêt avec Gonzalez ce midi. Quand le Canadien y perd, au moins, je suis un gars positif, ça donne des bons shows de radio et ils sont là sur l'heure du lunch avec leur sauce vraiment divertissante. Je pense que ça va être un show qui va brasser ce midi, j'ai l'impression. On a peut-être une chanson de circonstance, mais tu sais, faut pas capoter non plus avec le Canadien qui perd ses matchs en ce moment. C'est une chanson qui s'appelle Loser, c'est back sur le meilleur de la musique.

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1: Le magazine Forbes a dévoilé son top des meilleurs employeurs partout sur la planète, dans au-dessus de 50 pays. Donc, c'est bien impressionnant, exemple, de se retrouver dans le top 50 du côté de Desjardins. Et au Québec, ça semble être vraiment les banques et les caisses qui se démarquent, parce qu'on retrouve aussi dans le palmarès Banque Nationale, RBC, BMO. Il y a Bombardier qui se faufile là-dedans aussi, le groupe Aldo se démarque également. Donc, félicitations et salutations si vous travaillez pour une de ces entreprises-là. Je vous souhaite un très beau vendredi, et si c'est pas le cas, ben bon vendredi aussi quand même. On a le meilleur de la musique avec Kingdom of Fear qui s'en vient. Cameron, welcome.
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17: Bonjour, ici Jessica Potsou. Une opération policière est en cours actuellement à l'école secondaire Pierre de Lestage à Berthierville. Pour ne pas nuire au travail des policiers sur place, la Sûreté du Québec n'émettra aucun commentaire supplémentaire pour le moment. Plus de détails suivront.
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venir, on a du Linkin Park et le groupe Sublime qui, eux, ont sorti un nouveau single il y a à peu près 2 ou 3 semaines. Souvent, je trouve que Sublime, c'est de la chanson d'été, c'est vraiment ensoleillé, mais parce qu'une belle journée d'automne comme on peut avoir en fin de semaine, ça peut vraiment faire la job. Un nouveau single qui s'appelle For the Record, une chanson hyper ensoleillée qui donne le goût de

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1: Bonjour, ici Jessica Potsou. Une opération policière a eu lieu ce matin à l'école secondaire Pierre de Lestage à Berthierville. La Sûreté du Québec a eu un signalement vers 9h10 concernant une personne potentiellement armée près de l'école. Les élèves ont été confinés de façon préventive. La menace s'est avérée non fondée, a fait savoir l'ASQ qui maintient une présence policière alors que le déconfinement est en cours.
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1: Oh. Hier, dans le coin de Québec, sur l'île d'Orléans, il y a eu une embardée pas comme les autres. C'est digne d'un cartoon des Simpsons ou une autre série de comédies. C'est un camion de bière, un poids lourd, qui a fait une embardée et qui a laissé aller sa cargaison de bière qui s'est retrouvée au sol. Les images sont assez percutantes. Et heureusement, on voit pas trop de monde s'attrouper pour essayer d'empoigner une ou deux pour le long week-end d'Action de grâce. Donc, les gens ont demeuré civilisés et surtout aucun blessé. Donc, c'est pour ça qu'on peut en parler aujourd'hui de manière un petit peu plus légère. The Offspring s'en vient sur le meilleur de la musique à haut.
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11: Bonjour, ici Jessica Potsou. Une opération policière a eu lieu ce matin à l'école secondaire Pierre de Lestage à Berthierville. La Sûreté du Québec a eu un signalement vers 9h10 concernant une personne potentiellement armée près de l'école. Les élèves ont été confinés de façon préventive. La menace est toutefois avérée non fondée, a fait savoir la Sûreté du Québec qui maintient une présence policière alors que le déconfinement était en cours. À l'approche des dents froides, la prise de rendez-vous pour recevoir le vaccin saisonnier contre la grippe et la COVID-19 débutera dès mardi prochain dans la région de Lanaudière. Gratuite pour les 65 ans et plus ainsi que pour les personnes enceintes ou immunosupprimées, la vaccination débutera le 20 octobre. Les plages horaires seront toutefois offertes dès le 13 octobre sur le portail Clic Santé. Voilà, ça complète. 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

À lire sur monjoliette.com, on a du mouvement chez les Cobras de Terrebonne qui font l'acquisition d'un nouvel attaquant, Esteban Labelle, attaquant de 20 ans qui se joint à l'équipe. Tous les détails sont sur monjoliette.com. On a une chanson qui peut mettre la table à merveille pour un beau long week-end de l'Action de grâce, Beautiful Day, sur le meilleur de la musique dans la Naudière. C'est YouTube à haut.

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1: Grosse défaite hier pour le Canadien, mais ça va faire des bonnes choses à jaser dans la Ricky Gonzalez. Ils s'en viennent sur l'heure du lunch. En plus, c'est vendredi, un long week-end va être en feu. Et toi aussi, ça se peut que pour ton lunch soit en feu avec le long week-end puis le vendredi. Colle-toi une bonne bouffe, là. Fais-toi plaisir et installe-toi pour la Ricky Gonzalez qui s'en vienne sur l'heure du midi. Défaite de 5-2 pour le Canadien, mais on peut s'en reprendre dès samedi, encore une fois au Centre Bell, contre les tourmentés Red Wings de Détroit, eux autres qui ont de la misère avec leur capitaine qui est un peu comme un ex-toxique qui reste encore à la maison. Ça va être tout un match. On a Can't Stop Red Hot Chili Peppers qui s'en vient sur le meilleur de la musique à haut.

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C'est tout pour moi. On se retrouve demain pour notre rendez-vous du week-end. Le Hit 15, les 15 plus grosses chansons de la semaine en une heure. C'est malade, ce show-là. D'ici là, manque pas, sur l'heure du lunch, Larry Gonzalez à 13h. C'est Julie Desjardins qui est là pour le meilleur de la musique au travail en après-midi. Mon nom est Chuck. Je te souhaite un beau long week-end de l'Action de grâce. Good!

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3: Bonjour, ici Jessica Potsou. L'économie canadienne a enregistré un deuxième mois consécutif de perte d'emploi en septembre. Statistique Canada note ainsi une perte de 68 000 emplois le mois dernier. Chez nous, une opération policière a eu lieu ce matin à l'école secondaire Pierre-de-Lestage à Berthierville. La Sûreté du Québec a eu un signalement vers 9h10 concernant une personne potentiellement armée près de l'école. Les élèves ont été confinés de façon préventive. La menace est toutefois avérée non fondée, a fait savoir la Sûreté du Québec. À l'approche des temps froids, la prise de rendez-vous pour recevoir le vaccin saisonnier contre la grippe et la COVID-19 débutera dès mardi prochain dans la Naudière. Gratuite pour les 65 ans et plus, ainsi que pour les personnes enceintes ou immunosupprimées, la vaccination débutera le 20 octobre, mais les plages horaires seront disponibles dès le 13 octobre sur le portail Clic Santé. Voilà, ça complète. 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
5: Bon vendredi 9 octobre, bienvenue à la dernière de la semaine de Larac Gonzalez. Les gars...
6: Comment t'aimes le move, Gonzo? Comment t'aimes ça?
5: Comment t'aimes ça?
6: T'étais pas là pendant que je faisais ça, là. Ben était crampé parce que...
5: Que c'est bon.
6: J'étais monté sur un escabeau, puis j'étais en train de déclipper ça. Mais comment tu trouves ça, Ben?
5: Quelle initiative!
7: Je trouve ça lumineux, spectaculaire. Et ça fait du bien.
5: Ça fait du bien.
7: J'ai besoin de la lumière du jour. Moi aussi,
6: j'ai besoin.
7: Lumière du jour, je ne file pas. Et déjà là, on n'est pas à contre-jour maintenant. On devrait même ouvrir ces deux stores-là pour que la lumière pénètre.
5: Ça fait vraiment du bien.
7: Ça fait des reflets, ces télés.
5: On était vraiment comme cloîtrés, là. Tu sortais pour aller à la salle de bain, là, t'avais la lumière qui t'illuminait. Tu rentrais ici, t'étais comme dans un sous-sol.
6: Non, mais moi, je me suis dit, même les gars, en hiver, quand il fait plus sombre, ça sera encore pire. Fait que c'est pour ça que j'ai appelé Christelle avant. J'ai pas fait ça comme ça.
5: Non, t'as fait
6: Christelle douané, avant. J'ai dit, Christelle, on s'est parlé de ça hier. Ce serait le fun qu'il y ait plus de lumière dans le studio.
5: Ouais.
6: Puis là, elle a dit, bravo. Tu peux amener de la corde pour l'attacher puis tout. Puis là, j'en ai amené, mais c'est juste un gros rideau. Puis j'ai vu que ça se déclipait. J'ai juste déclippé. Puis j'ai vu qu'il y avait des stars en arrière.
7: Ben oui, on l'avait vu en tassant un rideau.
6: Fait que là, c'était parfait comme
5: c'est
6: ça.
5: C'était parfait. Ouais. Merci. Hey. Merci, Georges.
7: Tu fites avec le décor d'en arrière, toi.
5: Ouais, c'est lumineux.
6: Oui, je me suis dit aujourd'hui, Gonzo, que aujourd'hui j'allais être fité avec nos couleurs, tu sais, comme nos couleurs jaunes, et voilà.
5: Nos couleurs jaunes.
7: Tu sais que c'est un hommage aux Lakers, celui-là.
6: Ah, je savais pas que c'est un hommage aux Lakers.
7: Death Row Records.
6: Je savais pas.
7: Californie, jaune et mauve, Lakers.
6: Fait que notre logo est un hommage aux Lakers aussi?
7: Nous, c'est plus jaune et bleu. Nos couleurs, hein? C'est plus jaune et bleu.
5: Je viens de voir Georges en pantalon long avec le hoodie. Toi, il est tout en chaleur. Là. Il se prépare pour l'hiver, mais en gogoune.
7: En gogoune.
6: Non, ouais, en gogoune, mais...
7: moi, j'ai encore les shorts. T'as encore les shorts?
5: Non, mais pas aujourd'hui, parce que j'ai un petit tournage.
6: On va monter un petit mont après. Puis c'est déconseillé, tu sais, quand on monte des... Tu sais, quand on s'en va en escalade à cause des tics, d'aller là en short.
7: Oh, ouais.
6: Fait qu'il faut que tu ailles en
5: pantalon. Lequel tu t'en vas grimper?
6: Je m'en vais à Saint-Bruno. Ben, tu sais, j'ai la carte de CEPAP.
5: À Saint-Bruno?
6: Là, je vais faire celui de 9 km à Saint-Bruno. Ah, le... Ouais, il monte quand même pas pire, le gros, là, le...
5: Ouais.
6: Le mont.
7: Tu l'as-tu appelé le gros?
5: Non, le gros.
6: J'ai dit le mont qui le monte. Il y en a un qui monte quand même pas pire, là. Pas si pire, mais après, en fin de semaine, je vais faire Sutton. Tu veux-tu venir?
5: Non, en fin de semaine,
6: le round-top, il est pas si pire.
7: Sutton, il y a quelque chose.
6: Oui, le round-top, il est top. Je vais faire en fin de semaine. S'il y en a qui veulent venir.
5: Et tu sais qu'à Montréal, ceux qui nous écoutent à Montréal et qui veulent, qui n'ont pas nécessairement de véhicule, tu prends Peel en bas, tout en bas complètement, là, OK, là, dans Griffintown, puis tu montes Peel tout le long.
7: Tu montes jusqu'au
5: Belvédère du Mont-Royal.
6: Ouais.
5: Ça, c'est un beau cardio aussi, puis t'as une superbe vue sur Montréal.
6: C'est vrai que le Mont-Royal, quand on était là, je faisais souvent avec les marches qui étaient là-bas.
5: Ben oui.
6: Quand on était là-bas, mais là, maintenant...
7: Puis même, tu sais, le lac de Castor, tu montes, ben, tu peux jusqu'au Belvédère, tu redescends de l'autre côté.
5: Hey, la vue de Montréal au Belvédère, là, wow!
7: Alors, pour tous ceux qui nous écoutent partout au Québec, allez marcher dans les montagnes en fin de semaine. Fait beau.
6: S'il y a des volontaires qui vont venir faire avec moi dimanche le Mont Sutton jusqu'au Round Top, si vous êtes des vrais, contactez-moi, on fait ça ensemble.
5: Cool!
6: Bon, on fait ça ensemble. Pas de bâton en passant.
7: Pas de clope. Pas de clope.
5: Qu'est-ce que c'est, pas de bâton? Tu veux pas... Les gens qui ont des bâtons
7: Des bâtons de marche.
6: Non.
7: Tu veux pas de bâton de marche?
5: Les gens peuvent pas en avoir.
6: Non. On monte pour vrai.
7: Monte pour vrai? T'amènes-tu des arachides?
6: Non, juste de l'eau.
7: Des arachides?
6: Non, y a pas d'écureuils.
7: Y a pas d'écureuils?
6: Non, j'en vois pas bien là-bas.
7: Non. OK.
6: Mais big, celui-là, il est tough, par exemple. Le Mont Sutton, Round Top, il est tough.
5: C'est cool. Mais
7: c'est beau. C'est beau. Les belles couleurs, de toute façon. C'est fun. Regarde, t'as arraché les rideaux, on voit les couleurs dehors. Là. On voit les arbres.
6: C'est fun, ça, pour vrai?
5: Sérieux, Georges, bravo.
7: Ça, c'est bien, ça. C'est bien. Salutations à tous ceux qui sont down en raison de la défaite du Canadien de Montréal hier. Il fait beau, il y a du soleil, c'est un beau long week-end et on sera avec vous d'ailleurs lundi, hein? Faites à noter.
5: L'action de grâce. Hey,
6: d'ailleurs, au troisième bloc, on a besoin de vous parce qu'on sollicite toute l'armée aujourd'hui parce que là, on a besoin de vous. On a une mission pour l'armée pour le match de demain avec Larkin. On a une mission pour tout le monde.
7: Est-ce que l'armée sera ouverte?
6: Gonzo, je pense que oui.
7: À cette mission.
6: L'armée va être ouverte. Vous voulez gagner la coupe au troisième bloc? On a un concept pour vous, membres de l'armée qui nous écoutent en ce moment. Puis si vous embarquez, ça se peut qu'on gagne la coupe l'an prochain. Mais on a besoin de vous. Au troisième bloc, on va vous parler du gros mouvement qu'on fait. On n'a pas le choix d'embarquer là-dedans. Ceux qui connaissent le hockey vont comprendre encore plus pourquoi on fait ça. Troisième bloc, on a besoin de vous. Il faut qu'on embarque tout ensemble pour ce mouvement-là. Ça va changer le Canadien de Montréal grâce à vous. Troisième bloc.
5: OK, troisième bloc.
6: Troisième bloc.
7: On sait. Hier, hein, on était là, le mot Angers qui a mordu la poussière.
6: Ouais, mais complètement. Premièrement, quand tu dis complètement, là, juste dire aux gens, oui, le mot Angers n'a pas marché. Là. Si le Canadien domine l'adversaire de même à tous les matchs d'ici la fin de la saison, on finit premier au classement de la LNH.
7: T'as raison.
6: On s'entend, ça va pas arriver, là, tous les matchs qu'on va dominer un adversaire comme ça. Là. Mm-hmm. Mais ceux qui chialent parce qu'on a perdu, là, vous connaissez pas le hockey.
5: Non, mais c'est, on a quand même perdu.
6: Ben, oui, mais on a dominé l'adversaire.
5: Oui,
6: on a été mal chanceux. Oui, mais on a été mal. Ben, il y a des matchs qu'on va mériter de gagner,
5: c'est
6: qu'on va perdre, puis il y a des matchs qu'on va mériter de perdre, qu'on va gagner.
7: Et Martin, c'est
6: mais,
7: vous l'a dit
6: le,
7: aussi.
6: Mais le match de hier, là, c'était une domination totale.
5: Absolument. T'as
6: ils
5: raison.
6: Ont été, des déviations. Fowler pas été chanceux.
7: Fowler dormait tellement il n'était pas occupé.
6: Non, il n'y a pas de chat.
5: En deuxième, là, il restait cinq minutes en deuxième. Là, j'étais en train de me faire mon scénario de montage.
6: Ah ben oui, c'était fini. Domination totale.
5: Et puis.
6: Puis, tu sais. L'entraîneur de Nashville, tu sais, oui, il est content de la victoire, mais il est pas content de comment son équipe a joué, là. Lui, il se dit, si c'est comme ça qu'on joue maintenant, on va se faire rosser, là. Mm. Tu peux pas te fier à ton gardien qui te sauve d'homme, parce qu'il était
7: bon.
6: Tu sais, on s'entend, là. Saros a fait une grosse performance. Je me suis juste trompé du gardien qui allait avoir l'étoile.
7: Exact.
6: C'était pas Fowler. Hey, c'était Saros,
7: finalement. On a-tu encore un pari ou il n'y en a pas de pari, hein?
6: Ben non,
5: j'ai dit
6: s'il volait le match. Il n'a pas volé le match.
7: Je trouve ça plate qu'il n'ait pas volé le match.
6: Non, mais
7: si
6: moi
7: il avait volé le match, j'aurais fait une maison.
6: Moi aussi, je trouve ça plate parce que... Non, mais Bic, il n'y a pas juste toi. Il y a Greg qui embarquait, il y a FX qui embarquait. Tout le monde embarquait dans un pari avec ça pour vendredi. Il embarquait tout.
7: On t'aurait ruiné, là.
6: Non, parce que j'ai une coupe de maison. Hey là, tu me dis ça, faut bien que je réponde.
7: Ouais, mais on n'aurait pas voulu quand même que tu puisses céder 3 ou 4 maisons.
6: Mais j'aurais gagné.
7: T'aurais pas gagné.
6: Bien, de toute façon, on va pas revenir là-dessus. On a perdu le match d'ailleurs.
7: Pourquoi tu nous amènes ça, Ben?
6: Ben?
5: Les gars.
6: Qu'est-ce qui se passe, Ben?
7: Ouais.
5: Je suis officiellement décédé.
7: T'as pris les cowboys?
5: J'ai pris les cowboys.
6: T'as pris les Cowboys?
7: How about
6: je te l'ai
7: them
6: dit
7: Cowboys?
6: Hier! Je te l'ai dit hier de pas faire
5: j'ai
6: ça!
5: J'ai pris les maudits Cowboys de cave!
6: Ben, je te l'ai dit hier de pas faire ça!
5: Hey, il en reste 1100.
7: Oh,
5: en
7: il y avait 700 sur les Cowboys!
6: Hey, je te l'avais. Ben, je te l'avais-tu dit de pas les
5: tu me
6: pas
5: l'avais
6: faire ça?
5: Dit, mais en même temps, saint
7: étoile! Non, mais attendez, les gars, hier on a dit s'il y a bien deux clubs qui sont capables de nous faire des mains
5: les
7: en
5: Cowboys,
7: fin de semaine, c'est les Cowboys
5: et les Bengals.
6: Ben,
7: les Bengals contre les Dauphins.
6: Plus loin que ça. J'ai même pas pris, j'ai enlevé mon choix des Bengals en plus. J'ai pris ni les Cowboys ni les Bengals.
5: T'as pris qui?
6: Houston.
7: Les Texans contre les Titans.
6: Les deux sont à
7: 0-4. Ouais,
6: j'ai pris Houston.
5: Ouais, là, ça a de l'allure.
6: Ouais, mais Ben, parce que même son équipe qui devrait battre Miami.
5: C'est bien,
6: Miami me font peur parce qu'ils ont chauffé les Chiefs.
7: Hey, les boys.
6: Hey, ils ont chauffé les Chiefs. Eux, là, ils jouent contre son équipe. Il manque Higgins puis Jamar Chase.
7: Combien il en reste?
6: Pis ton équipe va dire...
5: 1100 quelques.
7: Si les Bengals perdent en fin de semaine, on est au cours de 4.
6: Ouais, mais là, à cause que j'ai dit, à cause de ce que je viens de dire, il y en a beaucoup qui vont prendre Houston. J'aurais pas dû dire
5: c'est
6: ça.
5: C'est un bon choix.
6: J'aurais
5: c'est
6: même pas dû dire... J'aurais
5: c'est
6: même
5: un
6: pas
5: excellent
6: dire,
5: choix.
6: Ça m'a pris des heures avant de faire ce choix-là.
5: Thursday night à Dallas... contre un quart arrière non repêché des Buccaneers de Tampa Bay. C'est dégueulasse!
6: Mais sauf qu'il y avait trop de risques. Tu sais, c'est quand même les Bucs.
7: Hier,
6: je vous l'ai dit,
7: George,
6: Godzo, hier, on en a parlé, OK?
7: Oui, on a dit que les Cowboys, ce serait leur style d'échapper ce genre de match-là.
6: Oui, mais moi, c'est pas ça que j'ai dit. J'ai dit, dans un Survivor, je les prendrais pas parce que pour moi, c'était pas un lock-in. Ni ton équipe, ni les Cowboys, je voulais pas toucher à ça. Fait que je me suis mis à regarder dans les match-up celui qui a le plus de chance.
7: Oui, mais avec du recul, là, on s'entend.
0: je veux dire...
5: Avec du recul, ouais, les Cowboys n'avaient pas à perdre ça.
0: Oui, mais voilà.
5: Voyons oui,
6: mais,
5: donc.
6: Mais moi, en tout cas, pour moi...
0: C'est une anomalie.
5: T'as piqué qui, toi, dans le pool d'Arak Gonzalez, à toi qu'on fait?
6: Oui, j'ai pris choisi les Cowboys. Sauf que ben, dans oui, un, oui, mais dans un Survivor, le but, c'est de prendre celui qui a le moins de chance. Puis pour moi, les Cowboys, c'était pas un lock. Survivor, il faut que ça soit un lock.
5: Je comprends, mais c'est... Moi, là, de mon vivant, c'est la pire saison NFL ever. J'ai jamais vu. Habituellement, t'as une surprise, peut-être deux. Là, c'est des 3, 4, 5 surprises par semaine.
0: Par semaine?
5: Ça n'a aucun bon sens, man.
6: Tu sais, Ben, les Bengals, on s'entend, ils devraient... On va tous prendre les Bengals.
5: Oui, tantôt,
6: mais dans The Survivor, tu peux pas faire ça. C'est trop dangereux.
7: Hier, la meilleure phrase pour résumer ce qui s'est passé hier, c'est que c'était tellement Cowboys ce qui est arrivé hier. Les Cowboys sont capables de te faire des mains comme ça. Vous le savez, les boys.
5: Ils sont imbéciles. Les Eagles sont en chute libre. T'as les géants à
7: qui
5: la passer.
7: Qui va gagner cette division-là?
5: Je sais plus. Les géants ou les Cowboys? Les Eagles, oublie ça, c'est
6: non,
5: terminé.
6: Les géants peuvent la gagner.
5: Ils peuvent Dart, gagner. Il revient-tu bientôt?
7: Ben non, il revient pas, Dart.
6: Non, il est fini la saison.
5: C'est fini pour l'année, lui.
6: Pour la saison.
5: Ah, ben oui, c'est vrai. Aïe, aïe.
6: Terminé.
5: Laisse la nationale se faire dur, rien que ça.
7: C'est ouvert. C'est ouvert.
6: Mais là, Ben. Demande-moi plus maintenant, à partir de maintenant, demande-moi plus c'est quoi mon Survivor.
5: Excuse-moi.
6: Parce que je travaille vraiment fort pour Survivor, je vais le gagner, puis c'est vraiment tactique, puis il faut que tu ailles avec celui que tu penses que les meilleurs odds. Puis j'ai trouvé que les Cowboys, les Bengals, pas un bon choix pour Survivor.
5: OK.
6: Pas un bon choix.
5: Alors, j'ai fait 5 semaines.
7: Un peu en haut de 1000.
5: On était 8000 au-dessus. T'es 8000 dépassés.
6: Non, mais je vous l'ai dit que cette semaine, les gars, on allait en perdre au moins la moitié. Tu te souviens, hier, je t'ai dit ça? Parce qu'il y en a qui n'auront pas le choix. Puis, Ben, hier, les gens t'ont écouté. T'as dit Cowboys?
5: Mais bon, ils m'ont pas juste écouté moi. Ils vous ont écouté
6: non,
5: aussi.
6: Non, moi, j'ai dit non. Moi, j'ai dit.
5: Ah, pour le Survivor, mais t'es préparé pour le match.
6: Non, je parle de Survivor. Parce qu'on a parlé du Survivor.
5: Ouais, ouais.
6: Tout avait dit Cowboys, tu l'aimes. J'ai dit, ah, je l'aime pas, celle-là.
5: Ouais.
6: Je l'aimais pas. Puis, même.
5: En même temps.
6: Puis même les bangages, je ne l'aime pas.
5: Il n'a pas supposé de ne pas passer ça.
6: Eh hey, bien, si, t'sais, c'est pour ceux qui bêtent avec les spreads, Gonzo, là, on s'entend que... On s'entend que... Non, mais... Ah, ouais. Miami contre les Chiefs, avec le spread, Miami gagne. Là. Parce que les Chiefs, c'était pas, ils ont perdu par 3. C'est quoi le spread? Par 10?
7: Le spread des Bengals en fin de semaine est moins gros parce que c'est les Dauphins à la maison. Il y a un touché.
6: Ouais, mais...
7: Par 6,5.
6: Ça l'a fait peur, dangereux.
7: Mais avec le spread, je le prendrais pas.
6: Je pense que ton équipe va gagner, mais dans un Survivor, c'est impossible. C'est impossible que je te sois
7: et
6: ton équipe.
7: C'est le plus gros écart cette semaine. 6,5. Ah non, excuse-moi. C'est pas le plus gros écart. Il y a deux plus gros écarts. Les Jaguars contre les Eagles, 7,5.
5: Pour les Jags?
7: Ouais.
5: Ouais.
7: Et également les Texans contre les Titans, 7,5.
6: Ouais, puis moi, c'est
5: ah ouais, c'est un excellent choix.
6: Puis ton équipe, la raison pour laquelle...
5: Terminé.
6: Puis la raison pour laquelle j'ai pas pris les Jaguars, c'est que ton équipe...
5: Ouais.
6: Jalen Hurts doit se reprendre. Puis s'il y a un gars qui peut revirer ça de bord, c'est lui.
5: Ouais.
6: Puis je parle juste au point de vue risque. Ton équipe peut quand même gagner.
5: Sais-tu quoi?
7: Ça reste les Eagles.
5: À l'interne, non, là, à l'interne ils ont déjà tourné la page. On a deux premiers choix au prochain repêchage et deux deuxièmes.
6: Ouais.
5: Oublie ça, là. Les Eagles sont plus là cette année.
7: Est-ce que vous allez repêcher un quart arrière? À voir.
5: Ah, c'est à voir.
7: À voir. On le sait, partisans du Canadien de Montréal, là, tranquille.
6: Mais non, mais soyez heureux, là.
7: Tranquille, c'est un court échantillon.
5: Ouais.
7: Cette équipe-là, puis je veux pas me cacher derrière les blessures, OK? Mais cette équipe-là est amochée. Il te manque quand même 2/3 de ton deuxième trio. Il te manque un défenseur top 4. Ton avantage numérique fonctionne pas, ton désavantage numérique va pas super bien. Hier aussi, c'est un peu ça, les unités spéciales. Fait que, attention, là,
6: mais
7: c'est...
6: Gazo, plus simple que ça. Le match d'hier, on le méritait, puis on a été malchanceux, puis ça va arriver d'autres fois dans la saison. Faut pas capoter. C'est correct. Le match d'hier, Gonzo, là, pour vrai, si on domine un adversaire comme on a fait hier jusqu'à la fin de la saison, là, le
7: Canadien va finir très haut classement.
6: Premier de la Ligue nationale. Mais c'est juste que ça va pas arriver. Mais tu sais, hier, on a été malchanceux.
7: Il y en a qui veulent une transaction. Il y en a qui se disent, on n'a pas eu des transactions cet été, on en voulait. Puis là, on commence à se dire, ben là, Demidov n'est pas là, Kapanen n'est pas
6: attendez
7: là.
6: Attendez au troisième bloc. Vous allez avoir votre opportunité d'avoir votre mot à dire. Vous faites changer le Canadien de Montréal. Puis nous aider à gagner la Coupe, le peuple.
7: Est-ce que le troisième Canadien bloc va écouter le peuple en fin de semaine?
6: Ben Vic, tu vois, tu sais, ça va changer l'équipe. Troisième bloc, on a besoin de nous autres. Pensez à ça.
7: Mettez pas trop Mettez pas trop de pression là-dessus, les
6: gars. La dernière fois qu'on a fait appel au peuple, ça a marché.
7: La dernière fois, c'était pour Kirby.
6: Kirby Doc, puis il a fait un but, une passe, puis première étoile. Tu te souviens?
7: Les deux dernières fois qu'on a fait appel au peuple, ça a marché.
6: Ouais. Fait que ça l'a
7: de manière, avec le Canadien, les deux dernières fois, c'était quoi? Kirby Doc, il a été acclamé. La fois précédente, la pétition pour entendre la chanson,
6: oui.
7: La toune.
6: Oui, c'est vrai.
7: Et Mme Bibeau l'a fait.
6: Oui, Mme Bibeau, tu te souviens? Mme Bibeau, c'est vrai, t'as raison.
7: Et les gens avaient répondu présent. Donc, les deux dernières fois, les gens. Mais là, après, c'est pas la même chose. Parce que c'est un peu la même chose qu'avec Kirby ce soir. Parce que, pas ce soir, mais demain soir, parce que ça prend l'aide des gens qui seront sur place.
6: Exactement. Puis, pour vrai, si vous faites ça, on gagne la Coupe l'an prochain.
5: L'an prochain, c'est quoi, ça? C'est au printemps prochain?
6: Non,
5: ou la prochaine saison?
6: La prochaine saison. Prochaine saison.
7: Pourquoi ce serait pas cette année?
6: Ça peut être cette année, mais j'y vais safe bet, je l'année d'après. Parce que je trouve quand même, Gonzo, que sur les ailes, on est un peu petit. Puis les équipes, tu regardes sur le long des bandes, c'est là qu'on se fait écraser.
7: Fait que t'es en train de me dire que l'année prochaine, il y aura d'autres modifications sur les ailes.
6: Oui, mais c'est plus facile des modifications sur les ailes qu'un joueur de centre. C'est plus facile.
7: Moi, je vais le dire, là. Puis on en a souvent parlé, là.
6: Parce que, Big, la fenêtre, tu sais, hein. Puis les gens comprennent, c'est 4 ans. Il faut que tu gagnes.
7: Jusqu'en 2030.
6: T'as 4 ans pour gagner.
7: Lâchons les ailes. Oublions Marchenko, puis les. Oublions les ailes. Mettons l'énergie et les assets pour le joueur de centre.
6: C'est ça qu'on fait au troisième bloc.
7: Oublions. Non, mais c'est vrai. Arrêtons avec les Marchenko, les Matthew Knights. Ça prend un deuxième joueur de centre.
6: Puis là, on s'en occupe. On a besoin de vous autres au troisième. On a besoin de vous autres. Écoutez bien comme il faut l'argumentation avant de juger si vous n'êtes pas d'accord, parce qu'on a besoin de vous. Est-ce qu'on va faire du surplace ou on va avancer? Ça va dépendre du peuple et des gens qui vont aller au match.
7: Au-delà de ça aussi, ça fait 2 ans qu'on le martèle puis qu'on est comme let's go, là. Ça prend le deuxième joueur de centre. Ouais. On l'a pas. Fait qu'on peut pas faire. Le Canadien ne peut pas faire de miracle non plus.
6: Non.
7: Même si Demidov était là puis Kapanen est correct, tu sais, dépanne en attendant. On parlera des nouvelles combinaisons, là, parce qu'il y a eu des nouvelles combinaisons là, hier.
6: Ouais. Non, on va parler de tout ça, Big. Il y en a qui étaient contents, des nouvelles combinaisons. On va parler de tout ce qui est arrivé hier dans le match. Tu sais, qu'on fait toujours un deuxième bloc, on analyse toujours le match qui est arrivé. Mais on veut juste, pour commencer, vous dire d'être heureux. Vous avez passé un super week-end. Il y a un gros match demain. Puis avec le mouvement de demain, ça va amener encore plus de piquant à ce match-là.
7: Voilà. Les gens sont dubitatifs présentement.
5: Dubitatifs.
6: Ouh! Hein? Collège Saint-Louis. Collège Breda aussi.
5: Ouais. Hein? Polyvalent, J.H. Leclerc.
7: Ouais. C'était quoi ça que tu viens de renifler?
6: C'est pas fait, ben, c'est pas fait. Oh, wow.
7: Ouais, les gens sont. En tout cas, c'est pas. Il y a beaucoup de doutes installés chez le partisan du Canadien de Montréal, mais c'est pas grave. Vous aurez compris que oui, on va mettre la table pour le match du week-end contre les Red Wings de Détroit. On reviendra sur le bulletin du match d'hier contre les Preds. Et on parlera, oui, de la pression que ça met sur Hughes et Gorton pour peut-être transiger chez le Canadien de Montréal. Jean-Luc va être avec nous. Jean-Luc Grandpierre a compté 13h comme à chaque vendredi. Également, le Blitz éclair où on fera nos choix pour le week-end, messieurs. Un week-end assez serré, je dirais.
5: Difficile.
6: Bon, c'est très tough. Pour vrai, là, c'est très tough.
7: C'est la
6: semaine que ça m'a pris le plus de temps à faire mes choix.
5: Ouais.
7: Puis en raison de tout le côté atypique de la saison, là, puis qu'on comprend plus pantoute ce qui se passe, quand je fais mon choix, je me mets à douter.
5: Ouais.
7: Parce que là, j'essaie de trouver quelles seront les surprises cette semaine.
5: Il va y en avoir. C'est
7: il va y en avoir. Là,
6: mais
7: quelle équipe va te choquer en fin de semaine?
6: Tu sais, Big, l'affaire là, qui a pris le plus de temps, c'est de checker les blessures.
5: Ouais, c'est ça.
6: Puis Colin,
5: il y en a,
6: c'est fou.
5: L'enfer. C'est épouvantable.
7: Ah, mais les boys, même avec les blessures...
6: Mais il y a un choix que j'ai mis un astérix. J'ai dit, s'il joue, je prends ça. S'il joue pas, je prends.
7: Ouais.
6: Il y en a un que j'ai pas le choix de faire ça. Ben, tu sais, là.
7: Ouais,
6: c'est ça. Washington. C'est le seul que j'ai mis un astérix. On s'en parlera qu'on sera rendu là. mais c'est le seul.
5: Et c'est le retour du montage de la semaine.
0: Oh!
6: That's it,
0: oh,
6: mon Ben!
5: Wow. 3 minutes et demie. Il faut se garder, un petit gap à la fin. Là.
6: Ouais.
0: Okay, ça,
5: 3 minutes et demie, puis il y a du pas pire.
6: Oui, that's it, mon Ben, on aime
0: là,
6: ça.
0: On s'entend-tu qu'on le fait pas le match du jeudi soir? Là? Je l'avais mis à l'horaire, mais on...
5: Bon, on en a parlé tantôt. Là. Ouais. On l'a perdu les trois. Là.
6: Est-ce que vous aimez comment... Moi, j'aime ça quand ils font ça. Quand les caméras montrent la face de Jerry Jones. Hein, t'aimes-tu ça, voir ça? Oh, Ben, moi, Ben Gazzo, là... Moi, je l'ai laissé jusqu'à la fin, même si la game était hors de portée. À un moment donné, juste voir sa face. Juste voir sa face, la déception qu'il doit avoir. Mais hey.
0: Et le point de presse d'après-match? Tu sais, Jerry Jones, qui est peut-être le seul à faire un point de presse avec des journalistes 360. Je sais pas si j'ai remarqué. Il est entouré de micros. Il y en a même dans son dos, sur ses côtés, par-dessus. C'est.
6: Mais une chose, je vais dire, par contre, Prescott, il y a 2 interceptions, c'est vraiment pas de sa faute.
5: Oui, c'est vrai.
6: Ça a glissé des bras c'est des vrai. Joueurs, puis après ça, miraculeusement, eux autres, après ça, l'attrapaient, ça ricochait dans les airs.
5: C'est ça, oui.
6: C'est... Les receveurs, ils ont choqué, là.
5: Exact.
0: Prescott qui s'est fait enguirlander par un employé qui disait « It's embarrassing ». Puis là, il s'est reviré de bord, puis là, il y a eu un petit... Ah, en tout cas, c'est... Les mais gars, non, mais... avant d'aller en pause, c'est sorti dans les derniers instants, dans la dernière heure, vous en avez peut-être parlé.
5: Mike Ditka.
0: Mm. Mike Ditka qui nous a quittés.
5: 86 ans.
0: Quelle carrière, Mike Ditka. C'est...
5: Quel beau personnage.
0: Et quelle moustache.
5: Quelle
0: chevelure.
5: Un allié rapproché, ouais. Un bon entraîneur, un bon analyste.
0: Ouais. Alors, condoléances à toute la famille et la famille des Bears également.
5: Des Bears, ben oui.
0: Pour Mike Ditka. On va en pause. Au retour, pas de montage.
5: Non.
0: Ça, bon, c'est
6: on
0: clair.
6: On en parle du match.
0: Bulletin Canadien Preds.
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6: Bon, pas de montage, on le disait, et malheureusement, une défaite pour le Canadien de Montréal. Les gars, on en a parlé un peu d'entrée de jeu. Ce match-là, tu le rejoues, le Canadien gagne. Je veux dire, le Canadien n'a rien à se reprocher ou pas grand-chose à se reprocher. Il aurait dû être capable d'achever son adversaire. Malheureusement, Youssi Saros en a décidé autrement parce qu'il a goalé un méchant match.
7: T'sais, des fois, ça va arriver qu'un gardien va voler un match, puis c'est ça qui nous est arrivé, puis... Ça va arriver d'autres fois dans la même, c'est correct, c'est la façon que tu as joué. J'ai mis les trios, Gonzo. Slaff, je vous ai cassé toute la semaine la tête avec ça. Je vous ai dit qu'il fallait qu'il revienne sur le premier trio. Puis Martin, finalement, il l'a mis là. Pas à cause que j'ai dit ça, mais parce que Slaff était perdu. Puis là, hier, de les voir enfin les trois ensemble, là, tu as vu des beaux flashs de qu'est-ce qu'il était capable de faire l'année passée. Puis c'est un premier match, là. Ouais. Ils n'ont pas joué... des matchs d'exhibition ensemble. De premier match ensemble, de voir les trois ensemble comme ça, Gonzo, ils vont être de meilleur à meilleur. Je vois ce trio être un des meilleurs de la Ligue. Je pense qu'on va y laisser le même. Mais j'ai aimé Kreider, Gonzo, sur le deuxième trio. Je l'ai aimé avec Newhook. C'était vraiment bon, Anderson. C'était vraiment bon. Eux aussi vont avoir leur part de but là, ensemble, les trois.
6: Kreider a marqué hier, là.
7: Ouais. Non, il y a hors-jeu, mais... Non, mais tu sais, j'ai aimé ce trio-là. Puis celui de... Bolduc, qui est un des morts, encore une fois. Bolduc avec Tessier, ça marche vraiment. Puis Dano, là, en attendant. Là.
6: Ouais, mais
7: Bolduc... hey, t'as-tu combien de chances qu'il y a? Comment avec Bolduc, maintenant, il est dangereux?
6: Il y a autre chose. Là. Bolduc, on le voyait pas autant sur la glace. Quand il est sur la glace, il se passe de quoi?
7: Non, mais là, on voit. Il y a toujours
6: faim.
7: De quoi.
6: Non, mais il a faim. Il veut le puck. Ouais. Tu comprends? Le puck, il est attiré. Ouais. La rondelle est attirée par Bolduc. Il se passe des choses.
7: Ouais, il aurait pu en marquer deux facilement hier.
6: Belle chance
7: hier,
6: à l'embouchure du filet contre Saros. Il y a des belles choses. Texier aussi va bien avec lui.
7: Non, mais Texier, il monte bien avec la rondelle. Il y a vraiment des bonnes aptitudes. Pour vrai, les trios, je les ai aimés. J'ai vraiment cette combinaison-là. C'était le fun de voir ça. Les défenseurs aussi.
6: Anderson a joué un gros match.
7: Ouais. Non, mais Anderson était solide. Tu sais, c'est fou, hein, parce que Anderson, Gonzo, là, on le met tellement dans un rôle de checker parce qu'on parle toujours du fait qu'il n'y a pas de main, qu'il n'est pas capable de scorer en échappé.
6: Ben, hier encore en échappé en troisième.
7: Non, je sais, mais tu sais, je sais pas avec qui pratique ça, mais bref. Mais là, on l'a mis comme... Même lui a dû être surpris sur deuxième trio. Puis c'est comme, tu le regardes aller, là. Puis la drive qu'il a, il ouvre tellement l'espace pour ses coéquipiers.
6: C'est contagieux aussi.
7: Ça l'aide, c'est incroyable.
6: Ben, ce trio-là, honnêtement, je veux dire, Kreider, Newhook, Anderson, c'est un trio qui a de la vitesse, c'est un trio qui a beaucoup d'échecs avant.
7: T'as-tu vu, quand Anderson est parti comme une balle, là, on dirait que c'était un cône, le défenseur. T'as-tu vu comment c'était facile? Ouais. C'était même passé direct au milieu de main, la vitesse qu'il y avait.
6: Sa vitesse est assez phénoménale. Ouais. Honnêtement, là, c'est...
7: Sa phase d'accélération, accélération, c'est vraiment incroyable.
6: Ouais, c'est un trio. En tout cas, on risque de les revoir en fin de semaine, ça, c'est sûr.
7: Moi, je pensais que le ref allait se virer de bord puis allait donner pointer le centre de la glace et donner un tir de punition.
6: Ouais, c'était un peu tardif.
7: Clair. Ouais, faut que ça soit plus clair, un breakaway. Mais moi, tu sais, d'un côté, je voulais pas parce qu'il n'aurait pas marqué.
6: T'aurais dit que c'est ça la différence. Mais c'est sûr que ça fait mal quand tu mènes 2-0, t'es à la maison, puis que tu perds un match comme ça, malheureusement. Ça a été, c'est comme on disait, c'était des déviations aussi. C'est moins évident, c'est pas... T'sais, pis l'avantage numérique va devoir fonctionner,
7: mais
6: par exemple.
7: Oui, mais c'est là que tu vois que sans Demidov... Avec Demidov, on a un des meilleurs avantages numériques de la Ligue. Mais sans lui, c'est qui prend ce côté-là? Ça marche pas.
6: C'est Slav.
7: Non, mais c'est pas un playmaker comme Demidov. Il est pas...
6: Je te dis, c'est Suzuki qui s'en va. Là. Si ça dure 2 à 4 semaines, c'est Suzuki qu'on va recommencer à avoir du côté droit.
7: Ouais,
6: parce que hier encore, 0 en 3, un tir.
7: Ouais.
6: un tir au but en trois avantages numériques. Puis là, l'affaire là-dedans, c'est que ton désavantage numérique, malheureusement, tu sais, hier, c'est des déviations, là, mais ça reste que tu as donné deux buts quand même en désavantage numérique.
7: Ouais.
6: Fait que ça fait mal, tu sais. Quand tu es dans un match où tu domines autant, de laisser échapper, veux pas.
7: Ben, tu sais, quand même, Vic, tu sais, ils ont été chanceux.
6: Complètement.
7: Puis, tu sais, tu regardes l'autre équipe dans les buts, il était écœurant. Ça... Puis, c'est le plus petit gardien de la ligue, Saros aussi, hein.
6: Faudrait garder, mais j'imagine que oui.
7: Je sais que. T'sais, maintenant, ça existe presque plus, là, des petits gardiens comme ça dans la Ligue nationale, mais man, il a fait la job hier.
6: Ah ouais. J'ai bien aimé les nouveaux duos défenseurs aussi.
7: Ouais.
6: On a changé. Dobson a joué un bon match hier.
7: Ouais. Non, les duos, défensifs, tout le monde s'est repris.
6: Dobson a joué un bon match.
7: On donnait pas de shot. On était rendu comme les Carolines, on donnait pas de shot à l'adversaire.
6: Parce que le but de Suzuki, la 4 contre 4, là, c'est Dobson aussi. Là.
7: Ouais.
6: Là-dessus qu'il a bien fait. Engström, comment tu l'as aimé?
7: Ben, non, mais Gonzo, avec Engström qui est là, la rondelle bouge mieux.
6: Bouge mieux.
7: C'est parfait.
6: Même Jacky, je vois un meilleur match. Ouais. Bien meilleur match,
7: non, mais
6: Jacky.
7: On s'en parlait. Tu peux pas mettre Jacky et Struble ensemble. Ça marche pas. Mais non, Gonzo, pas vrai, là, ce match-là, hier, là, j'ai rien à dire contre Fowler non plus, qui était correct. Pas été testé du tout au début. Des deux déviations, il pouvait rien faire là-dessus. C'était correct.
6: Alors, on a maintenant Slav qui rejoue sur le premier trio.
7: T'as-tu comment il a joyeux? Comment il patinait? Comment il était impliqué? Comment ça fonctionnait?
6: Écoute, si t'es capable de trouver des atomes crochus ailleurs dans le line-up, Slav va rester là.
7: Ben, mais ça, il va...
6: Faut qu'il y ait au moins un autre trio qui soit une menace.
7: Ouais.
6: Mais... C'est si le reste, comme ça a été souvent le cas chez le Canadien de Montréal par le passé... T'avais ce premier trio-là qui fonctionnait puis qui avait pas mal tout l'apport offensif puis le reste des trios marchait pas.
7: Ouais.
6: C'est là où ça devenait dangereux. Mais si t'as le trio, mettons, de Kreider, Newhook, Anderson qui peut générer de quoi ou le trio à Bolduc, là, ça met moins de pression aussi puis t'es capable de laisser Slav là.
7: Puis pas juste ça. Si tu peux laisser des trios enfin ensemble pendant un bout pour que ça climate, pour qu'il y ait une chimie ensemble, parce que tu changes toujours les trios, là, à un moment donné, là. Tu sais, le premier trio, quand tu as des atomes crochus, on joue ensemble toute l'année. Mais les autres trios, là, t'as fait ça, laisse les combinaisons ensemble. Laisse les gars s'habituer à jouer ensemble pour que ça glace, ils se voient plus facilement. C'est dur, Gonzo, quand tu changes toujours de coéquipier, de jouer, puis tout le monde a des tendances différentes, puis ça prend du temps, tu sais. Tu vas voir c'est quoi la force de chacun, comment tu communiques.
6: L'année passée, ça a été le cas avec Demidov, là, qui en a eu des partenaires de trio, puis que dire de Bolduc également, qui a vu à peu près tout le monde aussi, comme partenaire de trio. La seule chose, c'est que, tu sais, tu parles de quelques matchs, Florian avec Evans et Kirby Doc, idéalement, il y aurait des revenants. Là.
7: Ouais, mais...
6: Tu sais, parce que mettons...
7: Le seul trio que j'ai pas parlé, si tu n'as pas remarqué, c'est le dernier.
6: C'est lui, c'est ça.
7: J'ai rien dit de ce trio-là, pas en tout.
6: De toute façon, c'est le trio qui a moins joué.
7: Ouais, mais qui je savais pas qu'il jouait non plus.
6: Mais au retour de Kapanen, si retour il y a, tu mets Kapanen avec Kreider puis Anderson? C'est là qu'il y aura un autre brassage de cartes, j'imagine.
7: Oui, là, quand Kapanen va être là, c'est sûr.
6: Il y aura un autre brassage de cartes, puis là, on va voir ce que ça va donner avec Newhook. Est-ce que Newhook reste au centre? Est-ce qu'on le ramène à l'aile? Est-ce que Newhook va être à l'aile avec Kapanen et Kreider, puis Anderson retourne avec un autre trio? T'sais, c'est peut-être ça qui...
7: Moi, je pense que ça va être ça. Newhook va être à l'aile avec Kapanen et Kreider. Je pense que c'est ça qu'on va faire. C'est sûr que Kapanen revient au centre. Ça, c'est sûr.
6: C'est là que tu vois qu'il est jeune, mais mon Dieu que Demidov manque au Canadien de Montréal.
7: Est-ce que tu penses que d'ici une semaine, il pourrait être notre troisième centre, Kapanen? Ça va défendre du prochain bloc!
6: Ça va défendre de vous! Tu mets ça beaucoup trop haut, là.
7: Mais c'est vrai! C'est vrai! C'est un fait! Mais d'ailleurs, on s'en vient là.
6: S'en vient là, quoi?
7: On s'en vient là.
6: T'as hâte d'en parler de ça.
7: J'ai hâte.
6: Tu sais comment j'ai hâte. Je sais que t'as hâte.
7: Tu me connais.
6: Bon, on a des. On a une mise à jour pour Sam Montembeau. Merci, Tommy. Mise à jour pour le dossier Sam Montembeau. On avait dit là, qu'il rencontrait le médecin et qu'on allait avoir plus de détails. Alors, 10 à 14 jours, blessure au bas du corps pour Sam Montembeau.
7: Deux semaines?
6: Okay. Alors, deux semaines. Deux semaines sans Sam Montembeau. Fowler va rester à Montréal pour deux semaines, puis on reverra rendu là.
7: Oui.
6: Hein? On espère de bonnes nouvelles.
7: Espérant que Montembeau puisse revenir fort comme il a été pour monter sa valeur.
6: Oui, espérons un retour en force également de Yakou.

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14: Okay. Oh boy, la conversation est partie sur les différentes plateformes. Messagerie texte, chat, oui, on parle de Larkin. Les gens se disent, oui, non, je veux rien savoir de ce gars-là, ta. En fin de semaine, il est à Montréal.
15: Ouais.
14: Là, c'est pas la première fois qu'on veut lancer un message. Tu te rappelles, bon, on a parlé de Kirby Doc. Les gens l'avaient fait également avec Sidney Crosby, fut un temps. Et là, il faudrait qu'il y ait un mouvement en fin de semaine.
15: Là, il faut faire de quoi de différent, parce que là, on voit tout que Larkin, on veut qu'il tire son nombre d'équipes pour... T'sais, donner une chance à l'équipe de l'échanger. Il y aurait déjà une transaction imminente avec le Canadien de Montréal, mais il n'a pas encore accepté le Canadien dans sa liste d'équipes. Puis là, il y a des gars, Caulfield, Kreider, même l'équipe qui essaie de convaincre d'accepter...
14: Fowler, Hudson, d'ouvrir. Il y a 4 Américains pareil là, qu'il y a Canadien.
15: Mais il y a des gars qui essaient d'ouvrir sa liste d'équipes. Puis là, en ce moment, t'sais, on dit que ça reste sur la glace, Kent Hughes reste sur le dossier... Mais là, il y a une chose que vous pouvez faire, mesdames et messieurs. À Détroit, vous l'avez vu dans le match d'ouverture, Larkin s'est fait huer. Puis ça, pour l'ego d'un joueur, c'est l'affaire qui fait le plus mal. Il a envoyé la main timidement. Puis là, quand il a joué son match, il a marqué, il était soulagé un peu. Mais c'est quand même très tough quand dans ton propre building, tu te fais huer. Mais si samedi, quand il vient au Centre Bell, si à chaque fois qu'il touche au puck, vous l'acclamez, le gars... Ça va lui donner des frissons. Des frissons, là, dans une des Original Six. Il y a des frissons par le monde dans les estrades qui l'acclament chaque fois qu'il touche au puck. Là, il va vouloir jouer à Montréal. Là, il va vouloir venir ici. Puis s'il vient à Montréal, mesdames et messieurs, c'est la Coupe d'ici l'an prochain. Parce qu'on va avoir notre deuxième centre pour Demi Dov, qu'on va avoir un point par match avec ce gars-là. Puis là, on va tout casser à l'attaque. Ça va être exceptionnel. Fait qu'on a besoin que tout le monde, quand vous êtes au Centre Bell, samedi, qu'est-ce qu'on fait tous ensemble, les gars?

0: want Larkin. We want Larkin.
1: Si okay. Le gars, il entend ça, il va avoir des frissons.
2: Ouais.
1: Il va vouloir enlever son chandail puis mettre un chandail du Canadien dans le warm-up parce que là, il va capoter. Il va dire, ça, c'est une ville de hockey où je veux gagner. Il était écœuré d'être à Détroit où ce qui gagne jamais rien, que c'est une équipe pourrie qui donne pas une chance de gagner. Là, une chance de gagner la coupe de jouer avec Demidov. Il va accepter puis le trade va être fait à la fin de la game.
2: Arrête, t'es dans l'ancien compte, toi. Ouais,
1: come on,
2: la
1: gang.
2: À la fin de la game.
1: Come on. Mais non, mais Gonzo, oui, c'est Jaja qui a dit la fin de la game. C'est Jaja, mais sauf que un gars, Gonzo, tous les joueurs de hockey ont de l'ego, OK? Puis ils sont fiers, puis ils sont comme...
2: Ah, s'ils sont désirés.
1: S'ils sont désirés par le peuple, pas hués, parce que si vous les huez à cause de ce qui est arrivé, oubliez ça, il va dire, j'ai bien fait de pas mettre de Canada dans ma liste d'équipe. Montrez-y c'est quoi un marché canadien, comment que c'est, ah, je joue pour une équipe que les partisans, leur équipe, ils la tiennent encore puis ils supportent. Puis on va l'avoir. Parce que Québec, c'est ça le morceau qui nous manque.
2: La vraie question maintenant, est-ce que les partisans sont game d'aller là?
1: Moi, je pense que oui. Les partisans veulent gagner en bout de ligne.
2: C'est un nom qui divise. C'est un nom dans une période où, en raison de tout ce qui se passe aussi...
1: Ouais. Sauf que pour les gens...
2: C'est pas nécessairement... On le voit, on lit les commentaires au quotidien.
1: Aux gens qui sont négatifs, admettons pour ceux qui sont pas sûrs, OK? Regardez l'équipe qu'on a en ce moment, puis regardez notre ligne de centre. À un moment donné, il faut mettre notre égo de côté puis dire, pour l'équipe, qu'est-ce qui est mieux? Là, laissez faire qu'est-ce qui est arrivé avec Larkin à Détroit, là. Si vous étiez à Détroit, vous voudriez vous en aller, vous autres aussi, parce que c'est une équipe de losers. Puis lui, là, il veut gagner. Puis si on l'a, là, ça change notre équipe.
2: Oui, mais il veut gagner, mais il a pas mis aucune équipe canadienne. Il y a beaucoup de gens, comme tu dis, qui l'ont pris personnel en se disant, c'est maudit, il veut jouer aux États-Unis, ben qu'il reste chez eux.
1: Je comprends, Big, mais sauf que là, le fait que quand il y a des équipes, des membres de l'équipe du Canadien de Montréal, des joueurs qui le veulent, vous comprenez que les gars, les joueurs savent qu'est-ce que... Quand les joueurs le contactent, c'est parce qu'ils savent qu'il nous manque un joueur de centre,
2: ben oui.
1: Un deuxième centre. Puis Larkin vient là, ça rend l'équipe meilleure. Puis s'il est là, ça change le top 6 complètement.
2: Non, puis il est sous contrat, puis c'est un vétéran, c'est un centre gaucher, c'est un gars qui est bon dans toutes les facettes du jeu, je veux dire...
1: Puis il fait pas beaucoup d'argent, là.
2: Non, mais c'est un profil qui fit avec le Canadien de Montréal. C'est pas pour rien qu'on sait que le Canadien de Montréal a tenté de faire son acquisition.
1: Pis c'est un gars qui patine en plus, un gars qui est rapide. Tu sais, je veux dire Demidov.
2: Non, mais tu mets ton deuxième trio, mettons McRider ou Slav d'un bord, puis il met Larkin avec Demidov, oublie ça, là, c'est...
1: Demidov, on a dit 2 à 4 semaines, OK? Si on signe Larkin, le Demidov vient de guérir instantanément.
2: Ce qui est plate, les boys, là-dedans, là.
3: Un frère André.
1: Il guérit comme ça.
2: Guérit, puis Larkin passe dans l'autre vestiaire après la game.
1: J'ai quasiment le goût d'aller monter l'oratoire à genoux pour s'assurer que ça arrive, cette transaction-là. Big, tu veux-tu gagner la coupe ou pas? La fenêtre, Big, est de 4 ans. Ça fait 2 ans qu'on parle de joueur de centre. On a mordu à la poussière sur tout. Là, on en a un qui est là, puis il faut juste qu'il se sente voulu à Montréal.
2: Sais-tu que ça aurait été le fun, par exemple, en fin de semaine? C'est que Demidov joue le match.
1: Non, mais c'est sûr que ça aurait été le fun.
2: Parce que si Demidov joue le match...
3: Ouais, là, c'est...
2: Là, tu joues sur deux tableaux.
3: Ouais.
2: Tu te mets à scander « We want Larkin », puis là, il est assis au banc, puis il se met à penser, puis il est comme « Tabarouette, OK, on a une belle place, ça. »
1: Il va avoir des... C'est-tu que l'autre chose qui va arriver en passant?
2: Non, mais attends, pour Demidov, en plus,
1: ouais.
2: Il le voit jouer, puis là, il se dit « Tabarouette, c'est avec ce gars-là que je jouerais? »
1: Mais au moins, il l'a déjà vu jouer. Mais Big, c'est-tu quoi? Quand les gens vont scander « We want Larkin », parce que je la vois à l'univers que vous allez le faire, OK? Les joueurs de son équipe, il y en a qui vont avoir des petits coups sur les pads, ils vont dire « You should go there. » Parce que les gars le savent dans son équipe qu'il veut s'en aller.
2: Il est parti, ben oui.
1: Mais ça, là, cette atmosphère-là, là, quand il va entendre ça, là, tous les joueurs des Red Wings, dont DeBrincat, vont dire « Colin, que j'aimerais ça être dans ce marché-là. »
2: Ouais, lui, vient pas.
1: Non, Big, je sais qu'il vient pas. Je veux juste te dire, un joueur qui ressent... quand tu ressens un support comme ça, là, c'est pour ça que tu joues au hockey. Tu joues au hockey pour ça. Tu joues au hockey pour ce support-là, pour la foule, de sentir ça, ça te vient te chercher d'un trip. Puis là, il arrive ici comme sauveur.
2: Ouais, mais il veut pas jouer au Canada.
1: Ouais, mais Big, c'est pour ça qu'on a besoin. Juste que les gens lui montrent comment ils seraient aimés s'ils seraient ici. Comment on peut faire fi de ce qui est arrivé. Puis là, dans un marché qui peut gagner,
2: anyways, il va se dire, okay. Moi, je vais dire quelque chose. Et je parle pas de politique ici. Mais jouer à Montréal, c'est pas jouer au Canada. C'est jouer dans le plus beau marché de hockey. De la Ligue nationale de hockey.
3: Tout
2: des partisans qui connaissent le hockey.
3: Tout à fait.
2: Un marché qui explose à chaque partie. Puis, Montréal est unique.
1: Puis Big, l'affaire là-dedans, c'est que Montréal, c'est la pire place à jouer quand tu as une équipe perdante. Mais là, c'est fini ce temps-là. Là, tu as une équipe qui peut gagner. Puis là, c'est différent. Parce que là, il y a un buzz. Tu as un noyau exceptionnel. Puis lui, il embarquait dans un noyau qui pourrait gagner. Puis les équipes qu'il a nommées, des équipes qui sont toutes aspirantes à la Coupe, c'est toutes des équipes qui n'ont pas de place. Puis c'est pour ça que ça ne marche pas. Mais là, puis c'est pas qu'il ne veut pas jouer au Canada, c'est juste que lui, il voulait une chance de gagner. Puis il trouvait que les équipes qu'il a nommées étaient plus en avant.
2: Et aux États-Unis, par le FMI.
1: Mais sauf que, avec le Canadien, avec l'équipe qui est là, s'il s'en vient là, avec le rôle qu'il va avoir, big, on s'entend, là. Jouer avec Demidov, je veux dire, c'est exceptionnel, là. Tu sais, tu viens avec cette équipe-là, puis je veux dire, de passer de Détroit, qui est une équipe originale aussi, qui est exceptionnelle, qui a un passé exceptionnel, puis d'aller maintenant à Montréal, parce que lui, là, l'affaire, c'est que son calvaire, le temps, son temps qu'il reste là-bas, là, se prolonge. Parce que c'est tough. Parce que ces jours sont comptés à Détroit, puis c'est juste de... Tout le monde le sait, qui attend juste qu'il allonge sa liste.
2: Il n'y a pas le choix. Je veux dire, s'il y avait eu à être transigé là, aux équipes sur sa liste, ça aurait été fait. Ça n'a pas été fait.
1: Oui.
2: Fait qu'après, tu sais, l'équipe qu'on pensait qu'il y avait le plus de chance, c'était le Wild. Puis ils n'ont pas fait la transaction. Là, on entend que les Flyers sont intéressés à Dylan Larkin aussi.
1: Oui, mais il ne va pas vouloir aller là, Big. Il veut gagner.
2: Exactement. Après, c'est ça. C'est que lui, il doit avoir une réflexion. Est-ce que je veux à tout prix jouer aux États-Unis, mais avoir moins de chances de gagner? Ou est-ce que je suis prêt à ouvrir mes horizons et peut-être ajouter des équipes qui sont canadiennes, mais avoir une meilleure chance de gagner?
1: Puis, en passant, un joueur américain même qui va jouer au Canadien fait encore plus d'argent. Fait encore plus d'argent parce que il paye ses taxes, je sais pas où il habite pendant l'été, là, mais il dépense en argent canadien alors que tu es payé en US. Fait qu'il fait encore plus d'argent à jouer avec le Canadien de Montréal, puis il a une chance de gagner la Coupe. Fait qu'oublie ça. Là. Mais Gonzo, ça va dépendre de la foule. Le gars, ici, sans accepter, aimer à Montréal, avoir des frissons. Puis après, à la game, les médias vont lui poser comment tu sentais la foule, c'était comment.
2: Mais moi, il y a une chose.
1: Hey, c'est... T'imagines-tu, Vic, devant un média, après, il entend ça, il dit « I would love to be here ».
2: Ben là, là. Hey,
4: là, c'est même plus dans ses comptes.
2: Là, la toune en part.
4: Là, c'est une case avant au live.
2: Hey, le gars, il a tout regardé des sons toute sa vie.
1: Carré, le gars qui dit « I'm heading the Canadian in my list
2: ». Live. Il dit tout en point de presse. En point de presse, il dit.
1: Une heure plus tard, we have a trade to announce. Il y a une parade sur Sainte-Catherine.
2: Qu'est-ce que t'as mangé?
1: Puis je m'en vais la bolter sur Sainte-Catherine.
2: Qu'est-ce que t'as mangé ce matin ou qu'est-ce que t'as pas mangé?
1: J'ai rien mangé, juste de l'eau.
2: C'est ça l'affaire.
1: Je mange pas le matin, tu sais.
2: T'as pas mangé.
1: Gonzo, pas vrai. Non, mais aussi fou que c'est de dire ça, c'est une possibilité.
2: Mais
1: oui ou non?
2: Moi, il y a une chose. Si jamais tel est le cas puis que les gens scandent son nom en fin de semaine, s'il y a un marché canadien, à mon avis, je le connais pas, là, mais s'il y a un marché canadien qui peut le faire changer d'avis, je pense que c'est Montréal.
1: Ouais.
2: Faites l'exercice. Faites tous les marchés canadiens. S'il y a un marché, c'est une ville qui peut être ajoutée à sa liste, une ville canadienne, c'est Montréal.
1: Puis pas, Puis tu sais, quand on dit que tout est dans tout, là, tout arrive pour une raison, à travers toute cette saga-là, on joue contre eux autres samedi.
4: Demain.
1: Au Centre Bell. Demain. C'est là, là. C'est là. Tu sais, pas dans un mois. On vous parle pas d'un mouvement à faire dans un mois. C'est demain soir qu'on peut l'avoir.
2: Il y a beaucoup de gens qui se disent « Je serais game, mais je suis pas game de payer le prix. »
1: Qu'est-ce que ça veut dire?
2: Parce que là, on parle de...
4: Ça va coûter cher.
1: Non, non. Gonzo, ça va coûter Michael H.
2: Exact. Il y a beaucoup de gens qui veulent pas le donner, Michael H.
1: Michael H, ça va coûter aucun autre joueur d'information, Michael H. Non, mais je comprends, mais c'est ça que ça coûte.
2: Ouais. Moi, je donnerais Zarovski.
1: Non, mais Gonzo, c'est...
2: Non.
1: En passant, juste vous dire, la transaction est déjà... C'est déjà fait, c'est déjà accepté, c'est Michael Age. S'il accepte, Michael Age n'est plus là. C'est fini. C'est déjà fait, là. Il y aurait déjà un accord qui aurait déjà été fait. Ils ont déjà essayé. Ils avaient déjà dit non aux Canadiens avant. Mais c'est Michael Age qui est là-dedans. Mais au moins, ça ne coûte pas de joueurs l'édition actuelle. Puis ceux qui disent non à Michael Age, n'oubliez pas, le Canadien avant qu'il re-signe des joueurs, ta fenêtre pour gagner, c'est 4 ans. Si à un moment donné, on attend Michael Age avant qu'il soit rendu, qu'il soit prêt, ta fenêtre de 4 ans, elle est là. Puis après ça, tu as des décisions à prendre.
2: Attendez, les boys. C'est que présentement, Détroit, c'est un peu comme Don Waddell à Columbus. Détroit ne lance pas la serviette. Détroit veut un joueur établi en retour de Larkin.
1: Sauf que Michael Age, Gonzo, c'était correct. Il n'y a pas besoin de joueur établi.
2: Il y a une chose. C'est que si... Tu sais, maintenant, il n'y a plus le même DG. C'est Orkov qui débarque là, mais c'est un peu les mêmes conseillers. Est-ce que Détroit, éventuellement, va se dire, si on n'a pas de joueur établi, comme un peu, tu sais, Marchenko à Columbus, puis finalement, ils ont Matthew Nice, éventuellement, s'il y a quelqu'un qui est preneur puis qui est sur la liste, il va falloir que Détroit prenne une décision.
1: DeBrincat, ça va au deadline, là. Tout le monde le sait, là. Puis Michael Hage, si le direct est là, il est là. DeBrincat, ça va au deadline, t'as quelque chose de bon en retour.
2: Edvinson s'en va aussi.
1: Ben oui, fait que ça, je te dis qu'avec tout ça, il va avoir une bonne équipe pour le futur. Il recommence à zéro, puis c'est tout. C'est ça qu'il faut qu'il fasse, Détroit, de toute façon. Il doit recommencer à zéro. Gonzo, pensez deux secondes.
2: Il peut pas recommencer à zéro quand t'as. Mais là, t'as Edvinson, il s'en va, mais t'as, je te le dis tout le temps, Moritz Seider, Lucas Raymond, t'as quand même des bons morceaux.
1: Regarde dans l'Est, OK? Dans l'Est, t'as le Canadien, t'as Buffalo, que c'est des forces en ce moment. Détroit n'est pas rendu là. Tant que tu regardes ton noyau et tu te dis, je peux pas compétitionner contre ces équipes-là, puis tu peux même dire la Floride, puis
2: Floride. C'est plus vieillissant.
1: Oui, je sais, c'est plus vieillissant, ouais. Mais ils peuvent pas jouer contre ces équipes-là. Fait quand tu peux pas, ça sert à rien d'essayer de patcher avec des vétérans comme ils ont fait, ça marchait
2: pas,
1: faut que tu recommences. C'est pour ça que Michael Hage, c'est un morceau qu'ils veulent, puis on donne aucun joueur établi. DeBrincat va s'en aller au deadline, puis quand DeBrincat s'en va, Gonzo, oui, Seider, il est là, puis et compagnie, mais tu gagneras pas avec ces gars-là, là. Mais t'as une bonne équipe en mettant des jeunes avec ces vétérans qui vont être là. On verra ce que ça va donner dans le futur. Mais on s'en fout de Détroit. Nous, là, on veut juste que demain, vous influencez Larkin. Vous jouez dans sa tête.
2: OK, hey, avant la pause, votre certitude sur 10 que les gens le font en fin de semaine?
1: Moi, je dis 10.
2: Ben?
1: Parce que les gens veulent la Coupe Stanley, je dis 10.
5: 7,5.
1: Toi?
2: Ben, je suis le Grinch. Je vais dire 6.
1: Moi, je dis 10.
5: Quand même, on est au-dessus de 50, pareil.
2: Hey, si je me trompe, je passe à l'école.
1: Gazo, c'est statu quo ou rien. Si c'est statu quo, oubliez ça. Là.
2: Les gens ont 24 heures pour y penser.
1: Oui.
5: Ceux qui seront là demain.
2: Ceux qui seront là.
1: Ceux qui êtes là demain, vous avez 24 heures pour y penser.
2: Si vous êtes là, je sais qu'il y en a plusieurs qui sont là. Si vous êtes là demain, vous avez des billets, dites-nous-le sur la chat. Est-ce que vous allez le faire, oui ou non?
1: Regardez notre ligne de centre. Est-ce qu'on peut se payer le luxe de continuer comme ça? Avec un ailier comme joueur de centre, puis deux joueurs de centre défensifs qui jouent un rôle offensif.
2: Il y a des gens qui veulent s'acheter des billets pour le faire ou pas le faire.
5: Ah ouais, hein?
2: Ils veulent le pouvoir
1: maintenant. Puis sais-tu quoi? Je vais vous annoncer quelque chose, ceux qui veulent s'acheter des billets, qui vont checker Ticketmaster, Stubhub ou tous les endroits. Détroit, c'est pas considéré comme une game premium. Fait que ceux qui veulent acheter des billets pour y aller, achète-les là. Parce que Détroit, il n'y a pas beaucoup de monde qui sont attirés d'aller voir ce match-là. Fait que c'est le temps d'aller dans les sites de revente, d'acheter des billets pour ce match-là, pour amener à acclamer Larkin. Parce que 3-4 personnes le font, Gonzo, les gens vont embarquer avec, le gars va avoir des frissons. Hey, il va tellement avoir des frissons que ça se peut même qu'il se casse dans son net pour vous faire plaisir.
2: Le char est pas. Allez, je te dis, c'est lancé compte à puissance 1000.
5: Puissance 1000.
2: Puissance 1000.
5: C'est un hybride entre lancé compte et Days of Our Lives.
2: Parce que c'était quel que tu regardais, toi?
5: Days of Our Lives.
1: Days of Our Lives à tous les jours à midi.
2: Tous les jours à midi.
1: Tous les jours à midi.
2: Et maintenant, le soap, c'est Lara Gonzalez tous les jours à midi.
1: Oui, c'est exact.
2: OK, on va aller en pause. Avec tout ça, il y a un match. On fera notre prédiction canadien Wings et notre joueur du match également. Et ratez pas à compter de 13h, Jean-Luc Grandpierre débarque dans le show.
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5: OK, Canadiens bon. Wings en fin de semaine. On était certains pour les Preds. On pensait que ça allait être dans la poche ou presque. Là, le Canadien a moins de marge de manœuvre en fin de semaine contre les Red Wings.
6: Oui, mais Gonzo, tu sais, je veux dire, les Red Wings, tu regardes cette équipe-là. Si le Canadien joue de la façon qu'on jouait hier, le Canadien, je suis pas inquiet pour ce match-là. Tu sais, je pense que Dobesh va se reprendre. Il y aura pas 3 matchs de suite d'année 5 buts, là. Puis les trios qu'on a vus... offensivement, on a vu qu'il n'y a pas juste le premier trio qui peut contribuer avec ces nouvelles combinaisons qu'on a vues là, qui vont... Hey, Gonzo, un deuxième et un troisième trio qui vont jouer un deuxième match de suite ensemble. C'est quand qu'on a vu ça la dernière fois. Là, je veux dire, il va y avoir des atomes crochus. On a vu un peu le dernier match, là, comment que ça a été.
5: C'est encourageant, disons.
6: Fait que je pense que... Je vais pas créer le mot en encore parce qu'on a perdu hier et je suis superstitieux, là. Mais je pense que je suis zéro inquiet pour le match... de samedi, Gonzo contre les Red Wings. C'est pas...
5: Ton score?
6: C'est pas une équipe qu'on gagne 4-2.
5: 4-2. Un 4-2.
6: Un petit
5: 4-2.
6: Tu sais comment j'aime les petits 4-2, les gars?
5: T'aimes ça, le 4-2. Les boys, je vais en ajouter même une couche.
6: OK.
5: Les Red Wings, ce sera leur premier match sur la route samedi. Ils ont joué tous leurs matchs à la maison. Et l'autre facteur, c'est que les Red Wings jouent Ce soir,
7: reçoivent le Kraken.
5: Alors, c'est un 2-2 pour les Red Wings en plus. Le Canadien est à la maison. Le Canadien se doit de rebondir. Le Canadien ne joue pas un 2-2. Et Jakub Dobesh, quand il a un congé puis qu'il perd un match, habituellement, il rebondit. Donc, je vois un gros match de Jakub Dobesh. Je vois un premier trio qui va contribuer. Je vois même un but en avantage numérique, les boys, en fin de semaine. Ça prend un but en avantage numérique. Et ça va être une victoire de 5-2 du Canadien de Montréal. Une victoire convaincante.
7: Pour toutes ces raisons, énumérées par mes collègues et amis, 7-3, la victoire du Canadien.
6: 3? Hey.
7: Ouais, 3 buts,
6: okay.
7: Mais dans des causes désespérées.
5: 7 buts.
7: C'est ça. Bon, ben, c'est pas.
6: 7 buts, ça serait. Les gens ont des ailes.
7: Il y a des matchs de 7 buts à tous les soirs ou à peu près.
6: Les gens ont des ailes, Big. Ils ont des ailes.
5: Oui.
7: 7 buts. Puis Larkin en met une dedans pour les Wings.
5: Ah, ah bon, OK.
7: Et on entendra.
8: We want Larkin! We want Larkin!
5: Vous êtes confiants, les boys.
8: We want Larkin!
6: Ben oui, c'est sûr qu'on va l'entendre.
5: Quand il va scorer, on va entendre ça.
7: Ben dans une cause désespérée.
6: Ben oui.
7: Ça va être 7-2, on va faire 7-3. Puis
5: tout est dans tout.
7: Il reste 5 minutes en troisième.
6: Tout arrive pour une raison dans la vie. Tout arrive pour une raison. Ce timing-là n'aurait pas pu être meilleur pour le Canadien de Montréal.
5: Ça te prend une victoire en fin de semaine, par exemple.
6: Puis tu sais, juste pour vous dire
7: oui,
6: encore...
7: Oui, ça c'est certain. Hey,
6: puis dernière chose, juste pour dire pour les gens qui sont indécis là, par rapport à Larkin, juste sachez, là, quand Hughes lui fait confiance, là, il est encore sur ce dossier-là. Il espère encore pouvoir l'avoir.
5: Hey, on l'a pas mis en sondage. On peut-tu le mettre en sondage, les boys?
6: Ouais, bonne idée de mettre en sondage. Bonne idée.
7: Hey, c'est bon.
5: Peut-être pas pour le We Want Larkin, parce que c'est pas tout le monde qui va être au Centre Bell.
6: Non, mais on peut juste demander...
5: Ah ouais, si vous étiez
6: au Centre Bell demain, oui ou non?
5: Est-ce que vous chanteriez We Want Larkin?
6: Ouais, juste
5: oui
6: ça,
5: ou non? Juste
6: oui
5: pour
6: non.
5: qu'on puisse...
6: Juste avoir le pouls de voir les gens... qui sont capables de comprendre à quel point qu'on a besoin d'un deuxième joueur de centre, que là, on en a un à la portée de la main, puis pas un joueur de centre qui n'écoute Suzuki, Caulfield, Demidov et compagnie, là.
7: Il va coûter Michael Age.
6: Il va coûter Michael Age. Fait que, vous voulez gagner la coupe? Ma fenêtre est à 4 ans. Si vous voulez pas gagner la coupe, dites non. Si vous voulez gagner la coupe, dites oui.
7: Ce qui serait encore meilleur, ça serait Larkin contre Owen Beck. Ça serait pas
5: mal. Ah, puis un choix de deux, hein? Un choix de deux. Puis Jaden Struble.
6: Oui, Owen Beck Struble, ouais.
5: Ouais, Struble, un choix de deux, puis Owen Beck.
6: Si ça arrive, là, pour la première fois de l'histoire de la LNH, ils vont donner le trophée du meilleur DG de l'année après la transaction. Parce qu'il n'y a absolument rien qu'un DG peut faire qui va battre ça. Ils vont lui donner tout de suite à Kent Hughes, ils vont dire, tiens, DG de l'année.
5: Ouais. Ça serait quelque chose.
6: Ouais, ça serait... Owen Beck.
7: C'est tout le temps lui qui ressort quand il y a une transaction.
5: Non, mais à la limite, on parlait des Red Wings, ça aurait pu être de dire, OK, ben le premier morceau avec lequel on va opérer, c'est, mettons, c'est un Kapanen.
6: Hey, là.
5: Tu sais, un Kapanen qui joue au centre, qui est un jeune joueur, qui en a marqué 22 l'année passée. Est-ce que ça peut être Kapanen avec un espoir et un choix de premier tour?
6: Ouais, mais c'est malheureusement. C'est... Hey, là, j'ai la toune de Guy Darwin en tête à cause de toi. Là.
5: Hein?
7: Ah, non!
6: C'est la toune de moi, Beck.
5: À cause d'Owen Beck.
6: Donne-moi un bec, oui, donne-moi un bec.
5: Comment ça connaît ça?
6: Ça coûte rien et ça fait du bien.
5: Mais comment tu connais ça?
6: Je sais pas, mec. J'ai un répertoire de musique débile, je sais pas.
5: Très limité habituellement.
6: Je sais.
5: Mais comment tu... Je veux dire, Guy Darroy, les gens s'en rappellent pas nécessairement pour sa musique. Ils s'en rappellent parce que c'est un gars qui a tout fait, là. À part...
7: c'est un acteur.
6: Je sais pas pourquoi, mec. Avec...
5: Écoute, il était animateur, il est acteur.
6: Je pense que j'avais vu ce clip-là, un moment donné, je riais, je faisais des jokes avec ça, des amis, puis je me suis souvenu de cette tune-là.
5: Ça t'a marqué.
6: Fait qu'à chaque fois qu'on parle de Wembeck, je pense à cette tune-là. Je sais pas, Big. Mon cerveau, il est... Ben, vous savez que mon cerveau est bizarre avec les jeux de mots que je fais.
5: Complètement.
7: Ben oui, c'est ça.
6: C'est pour ça que... Ouais,
7: d'ailleurs, t'as signé tes papiers, là. Tu te donnes à la science quand tu t'en vas, ton cerveau?
6: Oui, j'ai signé.
7: T'as signé, hein? Okay.
6: Ouais, mais il va entendre en crime parce que je meurs à 100 ans.
5: Allez voter. Allez voter. Hey, en quelques secondes, boum, ouais. Déjà 300 votes ou presque.
6: 300 votes.
5: Allez voter. Si vous êtes au Centre Bell demain, ben, si vous étiez dans le fond, là. Est-ce que vous chanteriez We Want Larkin, oui ou non? Jusqu'à présent, 78% des gens disent oui.
6: Ça,
5: oui.
6: C'est 78% des gens qui veulent gagner la coupe. Les 22% qui disent non, c'est pas des fans du CH. Changez d'équipe.
5: Catégorique, comme ça.
6: Changez d'équipe. Honte à vous. Honte à vous de vouloir continuer le statu quo de même. Pas de centre. Ça fait deux ans qu'on en cherche un. Vous en voulez pas un, vous dites non. Honte à vous.
5: Ils veulent pas donner Age. Il y en a qui veulent pas donner Age.
6: C'est ça. On reste statu quo, on donne à rien, puis on gagne pas de coupe. Bravo. Ah.
5: Faut être créatif.
7: Faut donner pour recevoir.
5: Ah, c'est bien dit, ça. C'est des sages paroles, ça, Benoît.
6: Bravo. Ouais. Hein? Les joueurs le veulent. Le Canadien le veut. Kent Hughes le veut, mais il y en a qui disent non. Mais Kent Hughes, tout le monde le veut, par exemple.
5: Hey, on vous aime. Venez nous rejoindre sur les YouTube. Et au retour, restez là. Jean-Luc Grandpierre s'en vient dans l'émission.
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7: 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Go Preds, go!
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9: Bonjour, ici Jessica Potsou. L'économie canadienne a enregistré un deuxième mois consécutif de perte d'emplois en septembre. Statistique Canada note ainsi une perte de 68 000 emplois le mois dernier. Chez nous, une opération policière a eu lieu ce matin à l'école secondaire Pierre-de-Lestage à Berthierville. La Sûreté du Québec a eu un signalement vers 9h10 concernant une personne potentiellement armée près de l'école. Les élèves ont été confinés de façon préventive. La menace est toutefois avérée non fondée, a fait savoir la Sûreté du Québec. À l'approche des temps froids, la prise de rendez-vous pour recevoir le vaccin saisonnier contre la grippe et la COVID-19 débutera dès mardi prochain dans la Naudière. Gratuite pour les 65 ans et plus, ainsi que pour les personnes enceintes ou immunosupprimées, la vaccination débutera le 20 octobre, mais les plages horaires seront disponibles dès le 13 octobre sur le portail Clic Santé. Voilà, ça complète. 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
11: Sans surprise, il y en a qui ont déjà amorcé leur longue fin de semaine de l'Action de grâce. Hey, je vous en veux pas tant que la musique de haut reste pas trop loin. Lara que Gonzo, d'ailleurs, longue fin de semaine pour eux autres aussi. De retour mardi prochain, entre midi et 13h. Julie s'installe jusqu'à votre party avec Oli Poitras. J'espère que vous allez bien. On va se jaser si vous êtes le moindrement sportif puis que la course fait partie de vos intérêts. Est-ce que la musique peut améliorer votre performance? Des données scientifiques à l'appui pour ça. On va se parler de tendance tourisme également si vous avez envie de voyager prochainement. Ça va peut-être ça aussi vous influencer. D'abord, Imagine Dragons et Shaboozy. Cowgirl, merci de nous avoir choisis.

du pouce sur Alex Nevsky. C'est clair que ça se prend de la belle photo. L'automne, les couleurs sont magnifiques. C'est une longue fin de semaine. En plus, on a la chance de pouvoir profiter de plein de montagnes, plein de sentiers, des vergers aussi. Faut-il le rappeler, on est en plein là-dedans. Classe moyenne, je suis là pour rester. Belle collaboration avec Arpin Lépine. Et là, c'est Cage the Elephant dans votre vendredi.

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1: Je sais que la saison estivale, c'est bourré de coureurs qui se magasinent des courses ici et là, mais l'automne aussi, fabuleuse saison pour courir. Et est-ce que la musique améliore vraiment la performance? Ben, dans ce cas-ci, c'est Geneviève Cardella-Rinfret, qui est une ancienne athlète, mais qui est aussi, avec sa maîtrise qui portait justement sur la musique comme outil de préparation mentale chez les athlètes olympiques, elle a fait ses devoirs et notamment, semble-t-il, que l'une des conclusions qui en ressort, c'est que la musique vient diminuer les sensations de douleur ou la perception de la fatigue. Et c'est ce qui fait qu'une personne qui court est capable donc d'en faire un peu plus qu'habituellement si la musique est bonne dans ses oreilles-là. Vous me voyez venir. Le meilleur de la musique de votre vendredi après-midi pour vous entraîner ou pas pantoute, là. En Most Monday, ça mène No More Regrets.
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Alors, vous allez être occupé le milieu du mois de février 2027. Vous aurez le spectacle de Simple Plan au Centre Bell le 12 février. Et c'est pas le même week-end que le Super Bowl. On va être dans le juste fin de semaine-là. Jetlag, collaboration avec Marie-Mé, Simple Plan, le meilleur de la musique à haut.

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1: Je vous souhaite un bon vendredi après-midi. Officiellement, les voix que vous entendrez le plus en fin de semaine, celle de Richard Z pour Z le week-end à compter de demain 10h. Même chose pour ce dimanche. Et lundi, pendant que la plupart d'entre vous allez prendre ça relax, je vous le souhaite. Il y en a d'autres qui travaillent, mais ceux qui seront en congé, puis même ceux qui travaillent. La musique est pour tout le monde. Les machines à cash à compter de 10h jusqu'à 18h. C'est Oli Bombardier qui va s'installer pour toute la journée. Les machines à cash, la récolte des hits. Tu sais, les gros Ben qui ont tellement fait de sous. Il allait continuer d'en faire, d'ailleurs. À ne pas manquer votre gros spécial de l'Action de grâce ici, à haut. La musique de Somber s'amène pour vous autres.
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16: Bonjour, ici Jessica Potsou. L'économie canadienne a enregistré un deuxième mois consécutif de perte d'emploi en septembre. Statistique Canada note ainsi une perte de 68 000 emplois le mois dernier. Chez nous, une opération policière a eu lieu ce matin à l'école secondaire Pierre de Lestage à Berthierville. La Sûreté du Québec a eu un signalement vers 9h10 concernant une personne potentiellement armée près de l'école. Les élèves ont été confinés de façon préventive. La menace est toutefois avérée non fondée, a fait savoir la Sûreté du Québec. À l'approche des temps froids, la prise de rendez-vous pour recevoir le vaccin saisonnier contre la grippe et la COVID-19 débutera dès mardi prochain dans Lanaudière. Gratuite pour les 65 ans et plus, ainsi que pour les personnes enceintes ou immunosupprimées, la vaccination débutera le 20 octobre, mais les plages horaires seront disponibles dès le 13 octobre sur le portail Clic Santé. Voilà, ça complète. 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

Aujourd'hui, vendredi, va se terminer le Conseil mondial du voyage et du tourisme. Et vous savez ce qui en ressort? Nouvelles tendances que vous aurez envie ou non d'emboîter. Je vous en reparle après Blue Ridge Band, Jean Leloup et Alex Warren, Fever Dream.

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1: 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À la vitesse où on voit passer les trends sur les réseaux sociaux, c'est quasiment ça dans le domaine touristique aussi. Quoiqu'en ce moment, il y a quand même un gros événement qui se déroule à Malte. C'est le Conseil mondial du voyage et du tourisme. Et l'une des tendances qu'on voit apparaître de plus en plus, c'est le tourisme de longévité. Donc, ce qui était réservé anciennement au secteur médical ou aux athlètes de haut niveau, voilà que ça va s'intégrer dans certains hôtels. On aura des services supplémentaires, des dispositifs, des façons de connaître un peu notre bilan de santé et comment améliorer justement pour se gagner quelques années supplémentaires. On a tendance justement à voir ça de plus en plus. C'est très lucratif aussi. Je peux vous dire que c'est assez dispendieux pour chacun des services qui vont être intégrés dans ces hôtels-là. Il faut sortir le gros cash, ça c'est sûr. Cameron Whitcomb s'en vient avec Kingdom of Fear, le meilleur de la musique. 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

a raconté en entrevue que cette chanson-là, il l'a fait écouter à sa blonde en tout premier lieu. Et quand elle s'est mise à fond dans l'âme, il a compris qu'il détenait un hit. Jeff posait avec emmêlé dans ses cheveux. Le meilleur de la musique à eau bleu, jeans bleu, coton ouaté, ça nous part bien le week-end, ça. Hey!

Justement, on a appris cette semaine que Québec a battu de nombreux records d'attractivité touristique et les perspectives sont hyper encourageantes pour cet automne. C'est Destination Québec Cité qui a sorti ses chiffres cette semaine. À la télévision, Fred est là. Bon long week-end!

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1: Oh. Avez-vous eu la chance d'aller voir ou d'écouter ce que Charlotte Cardin nous a sorti de nouveau aujourd'hui? Même son nouveau single qui s'appelle Memories. On a aussi Memories Souvenirs. Donc, elle a fait une version en anglais. Elle a fait une version bilingue également. Et non pas un, mais deux vidéoclips. Alors, ça vous tente de l'explorer le tout. Tout est sur ses réseaux sociaux, bien sûr. Temper City, Self-Aware s'occupe de notre vendredi après-midi. Merci d'avoir choisi O.
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19: Bon après-midi, ici Jessica Potsou et voici vos nouvelles. L'emploi a diminué dans la Naudière pour la première fois depuis février dernier. Selon les données publiées aujourd'hui par l'Institut de la statistique du Québec, la région a perdu 600 emplois en septembre, soit un recul de 0,2% par rapport au mois précédent. On note également une hausse du taux de chômage qui s'établit maintenant à 3,4%. Une opération policière a eu lieu ce matin à l'école secondaire Pierre de Lestage à Berthierville. La Sûreté du Québec a eu un signalement vers 9h10 concernant une personne potentiellement armée près de l'école. Les élèves ont été confinés de façon préventive. La menace s'est avérée toutefois non fondée, a fait savoir la SQ. Pour terminer, un double appel de dossier a été lancé par la ville de Saint-Charles-Borromée pour sa programmation culturelle à la maison Antoine Lacombe. Des artistes professionnels sont recherchés pour deux types de projets, soit une exposition régulière et une installation hivernale pour les familles. Les artistes intéressés ont jusqu'au 8 novembre pour déposer leur candidature. Voilà, ça complète. 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

À la fin du mois d'octobre et début novembre, le Hollywood Bowl, dont tout le monde parle en ce moment, va réunir des sommités de la musique rock. Aerosmith, il y aura les Red Hot Chili Peppers, il y aura Guns N' Roses, il y aura Billy Idol, il y aura Run DMC. La musique de Heart va se faire entendre également. Tout ça en deux soirs. C'est assez extraordinaire et phénoménal. Merci. Aerosmith, d'ailleurs, on est à

0: entre la game du CH d'hier et celle de demain, vous avez ce soir les Prédateurs de Joliette qui seront en action pour 19h30 pour accueillir les Condors du Cégep de Beauce-Appalaches. Donc, on vous attend. C'est au Centre Marcel Bonin. Et je prends de l'avance pour vous dire que demain, les Prédateurs vous invitent à porter du rose pour la cause, puisque ce seront les Nomades de Gatineau dès 19h30, les adversaires, mais surtout parce que c'est un match dédié à la sensibilisation au cancer du sein. Go Preds, go de la part de toute la gang de O-103.5. Tiens, même pas là, passe son action de grâce, son long week-end, lui, du côté de l'Australie. Dracula s'amène.
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1: Si je vous dis la game, certains pensent à Gilbert Delorme, d'autres au duo Oli Paiement et Félix Bénard pour votre émission de début de soirée du lundi au jeudi. Mais il y en a d'autres qui pourraient me sortir. Hey, c'est la toune de lendemain de veille. Ben, c'est à vous autres que je veux faire plaisir. Le meilleur de la musique de votre vendredi, veille d'un long week-end.

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1: Ah, je veux féliciter tous ceux et celles qui auront l'excellent réflexe d'aller sur boutiquelecargo.com pour aller voir les nouveautés qui ont été placées depuis 10 heures hier. 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Holly Poitras s'en vient avec votre party ici. Julie Desjardins, profitez-en de cette belle longue fin de semaine. À mardi.
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17: Bonne fin de journée, ici Jessica Potsou. L'ex-ministre de la Culture et des Communications, Mathieu Lacombe, s'est excusé d'avoir assisté à la soirée électorale victorieuse du Parti québécois alors que son propre parti essuyait une défaite cuisante aux élections de lundi. La presse révélait hier soir que M. Lacombe s'était présenté au rassemblement péquiste à Montréal. La Coalition Avenir Québec l'a alors destitué en tant que membre, affirmant qu'il avait commis un manquement grave à la constitution du parti. La première ministre sortante, Christine Fréchette, l'a aussi expulsé de son conseil des ministres. Le conseil des ministres de la CAQ demeure en place jusqu'à la nomination de nouveaux ministres. Le cabinet de Mme Fréchette a donc précisé qu'il trouverait un ou une successeur à M. Lacombe. Chez nous, une opération policière a eu lieu ce matin à l'école secondaire Pierre de Lestage à Berthierville. La Sûreté du Québec a reçu un signalement vers 9h10 concernant une personne potentiellement armée près de l'école. Les élèves ont alors été confinés de façon préventive. La menace s'est toutefois avérée non fondée, a fait savoir la SQ. L'emploi a diminué dans la Naudière pour la première fois depuis février dernier. Selon les données publiées vendredi par l'Institut de la statistique du Québec, la région a perdu 600 emplois en septembre, soit un recul de 0,2% par rapport au mois précédent. On note également une hausse du taux de chômage qui s'établit maintenant à 3,4%. À l'approche des temps froids, la prise de rendez-vous pour recevoir le vaccin saisonnier contre la grippe et la COVID-19 débute dès mardi prochain dans la région de la Naudière. Gratuite pour les 65 ans et plus, ainsi que pour les personnes enceintes ou immunosupprimées, la vaccination débutera le 20 octobre. Les plages horaires seront toutefois ouvertes dès le 13 octobre sur le portail Clic Santé. Pour terminer, un double appel de dossier a été lancé par la ville de Saint-Charles-Borromée pour sa programmation culturelle à la maison Antoine Lacombe. Des artistes professionnels sont recherchés pour deux types de projets, une exposition régulière et une installation hivernale pour les familles. Les artistes intéressés ont jusqu'au 8 novembre pour déposer leur candidature. Voilà, ça complète. 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
4: Oh. Hello, hello, bon vendredi, début de ce long week-end. Olivier Poitras qui vous retrouve dans ce party rock. Jusqu'à 19 avec les plus gros classiques des dernières années. Merci d'être branché sur nos ondes, peu importe d'où vous nous écoutez présentement et d'où vous êtes branché. Dans les prochaines, on aura entre autres la musique de Lenny Kravitz. Ça s'en vient, il y aura du Poison, retour dans les années 80. Également la musique de Radiohead. Et de Oasis qui pourrait revenir en 2027. Tout ça à haut.

Il y a une courte époque où le ska-punk était l'un des styles musicaux les plus populaires. Et il y a un band qui en a tiré profit. Ici au Québec, Yellow Molo et Sabrina.

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1: Comment vous allez profiter de cette longue fin de semaine? 3 jours de congé, ben pour la plupart, parce qu'il y en a qui vont travailler également fin de semaine, il y en a qui vont travailler lundi. Salutations à vous d'ailleurs si c'est le cas. Mais les autres, pour cette longue fin de semaine, pour peut-être la dernière avant Noël, on en profite comment? Il annonce beau en plus, ça va faire du bien. Nous, on a les plus gros classiques du rock dans les prochaines, entre autres, il y aura du Linkin Park qui s'en vient.

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0: Il y a 25 minutes de jeu de GTA 6 qui a fuité encore cette semaine. Mais on vous dit une affaire, ça a l'air beau et ça s'en vient. C'est en novembre que le jeu va sortir officiellement. Francis de Grand Prix suit. 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
1: On va se le dire bien honnêtement, là, le Canadien qui méritait pas la défaite hier. Dominé complètement les Prédateurs de Nashville et ont été battus par le gardien de but, Yossi Saros. Bonne nouvelle, le Canadien va pouvoir se reprendre demain soir contre les Red Wings de Détroit. Est-ce qu'un jour, on verra Dylan Larkin dans l'uniforme du Canadien? Il y en a qui rêvent de ça, hein? L'année prochaine, Nirvana, ça s'en vient.
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5: Bonne fin de journée, ici Jessica Potsou. L'ex-ministre de la Culture et des Communications, Mathieu Lacombe, s'est excusé d'avoir assisté à la soirée électorale victorieuse du Parti québécois alors que son propre parti essuyait une défaite cuisante aux élections de lundi. La presse révélait hier soir que M. Lacombe s'était présenté au rassemblement péquiste à Montréal. La Coalition Avenir Québec l'a alors destitué en tant que membre, affirmant qu'il avait commis un manquement grave à la constitution du parti. La première ministre sortante, Christine Fréchette, l'a aussi expulsé de son conseil des ministres. Le conseil des ministres de la CAQ demeure en place jusqu'à la nomination de nouveaux ministres. Le cabinet de Mme Fréchette a donc précisé qu'il trouverait un ou une successeur à M. Lacombe. Chez nous, une opération policière a eu lieu ce matin à l'école secondaire Pierre de Lestage à Berthierville. La Sûreté du Québec a reçu un signalement vers 9h10 concernant une personne potentiellement armée près de l'école. Les élèves ont alors été confinés de façon préventive. La menace s'est toutefois avérée non fondée, a fait savoir la SQ. L'emploi a diminué dans la Naudière pour la première fois depuis février dernier. Selon les données publiées vendredi par l'Institut de la statistique du Québec, la région a perdu 600 emplois en septembre, soit un recul de 0,2% par rapport au mois précédent. On note également une hausse du taux de chômage qui s'établit maintenant à 3,4%. À l'approche des temps froids, la prise de rendez-vous pour recevoir le vaccin saisonnier contre la grippe et la COVID-19 débute dès mardi prochain dans la région de la Naudière. Gratuite pour les 65 ans et plus, ainsi que pour les personnes enceintes ou immunosupprimées, la vaccination débutera le 20 octobre. Les plages horaires seront toutefois ouvertes dès le 13 octobre sur le portail Clic Santé. Pour terminer, un double appel de dossier a été lancé par la ville de Saint-Charles-Borromée pour sa programmation culturelle à la maison Antoine Lacombe. Des artistes professionnels sont recherchés pour deux types de projets, une exposition régulière et une installation hivernale pour les familles. Les artistes intéressés ont jusqu'au 8 novembre pour déposer leur candidature. Voilà, ça complète. 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
1: Gros show ce soir au Centre Bell à Montréal. Les Smashing Pumpkins qui viennent fêter les 30 ans de l'album Melancholy and the Infinite Sadness. Ça promet, et on promet un show d'au moins 3 heures. Ça, c'est rare, mais moi, vous dire, ça en vaut la peine et ça vaut le prix. C'est certain. On a également Weezer qui s'amène dans les prochaines. C'est H-Pipe au retour.
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Est-ce que vous avez commencé à penser à votre costume d'Halloween? Reste encore une vingtaine de jours, ça s'en vient. Et pour les enfants, c'est un éternel recommencement. Une journée, on veut se déguiser en quelque chose, l'autre journée, en d'autres choses, bref. On poursuit ça avec la musique des trois accords. Et Corinne, à haut.

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1: Oh. L'intelligence artificielle est rendue tellement loin, on a maintenant créé un hamburger à l'aide de l'intelligence artificielle. Semble-t-il qu'il serait meilleur que le Big Mac de McDonald's. En fait, l'intelligence artificielle qui a évalué plus de 2000 recettes différentes pour arriver au burger parfait. Est-ce que vous seriez prêt à le tester? Allez voir les recettes. Manskin s'amène dans les prochaines avec I Wanna Be Your Slave.
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10: Bonsoir, ici Jessica Potsou et voici vos nouvelles. L'emploi a diminué dans la Naudière pour la première fois depuis février dernier. Selon les données publiées vendredi par l'Institut de la statistique du Québec, la région a perdu 600 emplois en septembre, soit un recul de 0,2% par rapport au mois précédent. On note également une hausse du taux de chômage qui s'établit maintenant à 3,4%. À l'approche des temps froids, la prise de rendez-vous pour recevoir le vaccin saisonnier contre la grippe et la COVID-19 débutera dès mardi prochain dans la région de la Naudière. La vaccination débutera pour sa part le 20 octobre. Les plages horaires seront ouvertes sur le portail de Clic Santé. Pour terminer, un double appel de dossier a été lancé par la ville de Saint-Charles-Borromée pour sa programmation culturelle à la Maison Antoine-Lacombe. Des artistes professionnels sont recherchés pour deux types de projets, soit une exposition régulière et une installation hivernale pour les familles. Les artistes intéressés ont jusqu'au 8 novembre pour déposer leur candidature. Voilà, ça complète. 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

C'est l'un des premiers gros hits de la formation Queen. Hein? Quel classique, We Will Rock You. Et celle-là aussi, le premier gros hit de Terry of a Dead Man avec RX. C'est ce qu'on s'offre dans le Party Rock à O. Bon vendredi!

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1: Souvenez-vous de cette époque où les cheveux longs étaient prédominants chez les hommes, le cuir serré, le maquillage même. À l'époque des bands comme Motley Crue, on a eu également Poison. Souvenez de Europe également avec The Final Countdown et l'un des grands classiques, Bon Jovi. Et c'est You Give Love a Bad Name qui s'amène dans les prochaines minutes à Oh

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Il pourrait être en préparation pour du nouveau matériel au courant de l'année 2027. Ça va être à suivre certainement avec beaucoup d'intérêt. Blink-182 en 1999. What's My Age Again?

Toujours tellement content de passer ce moment-là en votre compagnie. Manquez pas demain matin à compter de 9h le Hit 15 avec Chuck. Nous, on se retrouve à 16h dans le party. Je vous souhaite bonne soirée. Salut!

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11: Bonsoir, ici Jessica Potsou et voici vos nouvelles. L'emploi a diminué dans Lanaudière pour la première fois depuis février dernier. Selon les données publiées vendredi par l'Institut de la statistique du Québec, la région a perdu 600 emplois en septembre, soit un recul de 0,2% par rapport au mois précédent. On note également une hausse du taux de chômage qui s'établit maintenant à 3,4%. À l'approche des temps froids, la prise de rendez-vous pour recevoir le vaccin saisonnier contre la grippe et la COVID-19 débutera dès mardi prochain dans la région de Lanaudière. La vaccination débutera pour sa part le 20 octobre. Les plages horaires seront ouvertes sur le portail de Clic Santé. Pour terminer, un double appel de dossiers a été lancé par la ville de Saint-Charles-Borromée pour sa programmation culturelle à la Maison Antoine Lacombe. Des artistes professionnels sont recherchés pour 2 types de projets, soit une exposition régulière et une installation hivernale pour les familles. Les artistes intéressés ont jusqu'au 8 novembre pour déposer leur candidature. Voilà, ça complète. 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

vendredi 9 octobre, on démarre la fin de semaine ensemble. Puis c'est une longue fin de semaine. On adore ça. On adore ça en étant bien branché au meilleur de la musique dans Lanaudière sur O 103.5. Je m'appelle Mathieu Guimond. On passe la soirée ensemble avec un paquet de propositions à vous faire pour des activités en fin de semaine. Hey, c'est un long week-end avec l'Action de grâce. C'est pas le choix qui manque. On va jaser un petit peu d'actualité aussi. Ah, tiens, je veux saluer les partisans et les membres de l'équipe de la Ligue de hockey junior 3A du Québec, les Prédateurs de Joliette, qui vous invitent à porter du rose pour la cause. Le Nomade de Gatineau sera le visiteur dès 19h30 pour un match dédié à la sensibilisation au cancer du sein. Alors, c'est une bonne cause. Je pense que toutes les équipes dans la Ligue junior 3A tiennent un match comme ça. Alors, pour le match des Prédateurs, c'est très, très bientôt. Alors, on vous tient au courant, bien sûr, en étant bien branchés sur O 103.5 dans la Nodière.

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Le meilleur de la musique dans la Naudière, c'est à Hausse 103.5. J'espère que vous passez un très bon vendredi. Vous êtes peut-être en train de regarder ça, hein? Déménagement, nouvelle maison, tout ça. 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On les salue, des fidèles à l'écoute de Hausse 103.5 dans la Naudière.

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